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1: Bonjour à toutes et à tous. Le bilan s'alourdit dans la commune de Poma, au sud de Carcassonne, après le passage d'une tornade qui a soufflé à plus de 400 km/h. 300 habitations ont été endommagées, 41 personnes blessées en urgence relative, dont 15 évacuées à l'hôpital. Deux personnes probablement ensevelies sous les décombres sont encore recherchées et 2800 foyers privés d'électricité. Le département de l'Aude a quitté la vigilance orange pour orage. Mardi, seule la Corse reste concernée. La loi visant à interdire les téléphones portables au lycée a été promulguée par le chef de l'État. Emmanuel Macron estime que protéger les enfants des dérives des écrans ne peut plus attendre. Et sur le réseau X, il assure que cette interdiction va permettre de retrouver la sérénité de l'apprentissage. Cette mesure sera donc en vigueur la semaine prochaine pour la rentrée scolaire. Autre nouveauté pour cette rentrée, des questions sur les violences sexistes et sexuelles seront ajoutées au questionnaire annuel sur le harcèlement scolaire. Habituellement distribué aux élèves, Édouard Geffray l'a annoncé auprès de plusieurs quotidiens régionaux. Le questionnaire sera anonyme, mais les élèves qui le souhaitent pourront y laisser leur nom. Le ministre de l'Éducation nationale craint des résultats sismiques. Catherine Trottmann à Strasbourg allonge la liste des maires qui désapprouvent le passage de la tournée de Patrick Bruel dans leur ville. Elle rejoint Nathalie Gunders à Dijon qui s'est exprimée dimanche, mais aussi Chartres, Montpellier ou encore Caen. Le chanteur est mis en examen dans 4 affaires de viol et d'agression sexuelle. Concerné par plusieurs autres plaintes, il est actuellement sous contrôle judiciaire. Sa tournée est prévue pour octobre. Les alliés européens de l'Ukraine ont réitéré leur soutien au pays qui célébrait ce lundi le 35e anniversaire de son indépendance face à l'URSS. La France, l'Allemagne ou encore le Royaume-Uni promettent de poursuivre leurs aides militaires et financières malgré les menaces russes. Et puis le match retardataire de la 3e journée de Ligue 2. Reims l'emporte 3-1 face à Annecy. Les deux équipes sont au coude à coude au classement. Bonne nuit à notre écoute.

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1: Bonjour à toutes et à tous. Le bilan s'alourdit dans la commune de Poma, au sud de Carcassonne, après le passage d'une tornade qui a soufflé à plus de 400 km/h. 300 habitations ont été endommagées, 41 personnes blessées en urgence relative, dont 15 évacuées à l'hôpital. Deux personnes probablement ensevelies sous les décombres sont encore recherchées et 2800 foyers privés d'électricité. Le département de l'Aude a quitté la vigilance orange pour orage. Mardi, seule la Corse reste concernée. La loi visant à interdire les téléphones portables au lycée a été promulguée par le chef de l'État. Emmanuel Macron estime que protéger les enfants des dérives des écrans ne peut plus attendre. Et sur le réseau X, il assure que cette interdiction va permettre de retrouver la sérénité de l'apprentissage. Cette mesure sera donc en vigueur la semaine prochaine pour la rentrée scolaire. Autre nouveauté pour cette rentrée, des questions sur les violences sexistes et sexuelles seront ajoutées au questionnaire annuel sur le harcèlement scolaire. Habituellement distribué aux élèves. Édouard Geffray l'a annoncé auprès de plusieurs quotidiens régionaux. Le questionnaire sera anonyme, mais les élèves qui le souhaitent pourront y laisser leur nom. Le ministre de l'Éducation nationale craint des résultats sismiques. Catherine Trottmann à Strasbourg allonge la liste des maires qui désapprouvent le passage de la tournée de Patrick Bruel dans leur ville. Elle rejoint Nathalie Kunders à Dijon qui s'est exprimée dimanche, mais aussi Chartres, Montpellier ou encore Caen. Le chanteur est mis en examen dans 4 affaires de viol et d'agression sexuelle. Concerné par plusieurs autres plaintes, il est actuellement sous contrôle judiciaire. Sa tournée est prévue pour octobre. Les alliés européens de l'Ukraine ont réitéré leur soutien au pays qui célébrait ce lundi le 35e anniversaire de son indépendance face à l'URSS. La France, l'Allemagne ou encore le Royaume-Uni promettent de poursuivre leurs aides militaires et financières malgré les menaces russes. Et puis le match retardataire de la 3e journée de Ligue 2, Reims l'emporte 3-1 face à Annecy. Les deux équipes sont au coude à coude au classement. Bonne nuit à notre écoute.

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1: Bonjour à toutes et à tous. Le bilan s'alourdit dans la commune de Poma, au sud de Carcassonne, après le passage d'une tornade qui a soufflé à plus de 400 km/h. 300 habitations ont été endommagées, 41 personnes blessées en urgence relative, dont 15 évacuées à l'hôpital. Deux personnes probablement ensevelies sous les décombres sont encore recherchées et 2800 foyers privés d'électricité. Le département de l'Aude a quitté la vigilance orange pour orage. Mardi, seule la Corse reste concernée. La loi visant à interdire les téléphones portables au lycée a été promulguée par le chef de l'État. Emmanuel Macron estime que protéger les enfants des dérives des écrans ne peut plus attendre. Et sur le réseau X, il assure que cette interdiction va permettre de retrouver la sérénité de l'apprentissage. Cette mesure sera donc en vigueur la semaine prochaine pour la rentrée scolaire. Autre nouveauté pour cette rentrée, des questions sur les violences sexistes et sexuelles seront ajoutées au questionnaire annuel sur le harcèlement scolaire. Habituellement distribué aux élèves. Édouard Geffray l'a annoncé auprès de plusieurs quotidiens régionaux. Le questionnaire sera anonyme, mais les élèves qui le souhaitent pourront y laisser leur nom. Le ministre de l'Éducation nationale craint des résultats sismiques. Catherine Trottmann à Strasbourg allonge la liste des maires qui désapprouvent le passage de la tournée de Patrick Bruel dans leur ville. Elle rejoint Nathalie Kunders à Dijon qui s'est exprimée dimanche, mais aussi Chartres, Montpellier ou encore Caen. Le chanteur est mis en examen dans 4 affaires de viol et d'agression sexuelle. Concerné par plusieurs autres plaintes, il est actuellement sous contrôle judiciaire. Sa tournée est prévue pour octobre. Les alliés européens de l'Ukraine ont réitéré leur soutien au pays qui célébrait ce lundi le 35e anniversaire de son indépendance face à l'URSS. La France, l'Allemagne ou encore le Royaume-Uni promettent de poursuivre leurs aides militaires et financières malgré les menaces russes. Et puis le match retardataire de la 3e journée de Ligue 2, Reims l'emporte 3-1 face à Annecy. Les deux équipes sont au coude à coude au classement. Bonne nuit à notre écoute.

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0: Le préfet de l'Aude a par ailleurs activé un centre opérationnel départemental afin de coordonner les opérations. Dans le reste de l'actualité, un méga projet de 3 parcs d'attractions dans le Val d'Oise porté par l'Arabie Saoudite. Eh bien, c'est l'annonce hier d'Emmanuel Macron qui a reçu le prince héritier saoudien Mohamed Ben Salman. Un projet de 6 milliards d'euros qui devrait permettre la création de 22 000 emplois. L'un des parcs serait notamment centré sur l'univers du manga Dragon Ball. Les thèmes des deux autres n'ont pas été précisés. Le chantier doit s'étaler sur plusieurs années sans calendrier défini à ce stade. Le maire, la France Insoumise de Saint-Denis, Bali Bagayoko, visée par une enquête pour détournement de fonds publics. Elle a été ouverte par le parquet national financier après notamment la réception de plaintes de l'association Hack Anticorruption. Le PNF veut notamment vérifier les conditions d'emploi de l'élu à la régie des transports parisiens. C'est une des conséquences des scandales dans le périscolaire. Des questions sur les violences sexistes et sexuelles seront ajoutées au questionnaire annuel sur le harcèlement scolaire distribué chaque année aux élèves. C'est l'annonce hier du ministre de l'Éducation nationale, Édouard Geffrey, dans un entretien à plusieurs journaux quotidiens de la presse régionale. 10 millions de jeunes sont concernés. Et puis Sophie Anneau de nouveau dans l'espace aujourd'hui. L'astronaute française doit effectuer sa deuxième sortie à l'extérieur de la Station spatiale internationale. La bourguignonne et son collègue américain Anil Menon passeront 6h30 dans le vide spatial afin de remplacer une antenne de communication. Excellent début de journée à tous.
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2: Un ciel variable ce matin avec une alternance de nuages et soleil. Pour cet après-midi, on sera dans la même situation avec en plus des averses orageuses ici et là. Les températures, 17 ce matin à Saint-Hilaire-du-Harcouët, 18 au Pieux, Lessé, Granville, Lavranche et Pont-Ourson, 19 à Coutances et Saint-Lô et 20 à Laglacerie. Les maxis cet après-midi ne dépenseront pas les 24 degrés. La mer est belle avec des vents variables qui soufflent entre 10 et 20 km/h en rafale. Basse à 13h23, haute à 18h50. Avec un coefficient en hausse à 57.
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1: Et nous sommes le 25 août, aujourd'hui nous fêtons les Louis, et en ce 25 août, je pourrais vous parler d'espace avec en 1981 la sonde Voyager 2 qui passe au plus près de Saturne, et en 1989, elle passe au plus près de Neptune et découvre 6 nouvelles lunes. J'aurais aussi pu vous parler de la naissance de Sean Connery en 1930. Mais le 25 août 1944, alors que Paris était en fête, le village de Maillet en Indre-et-Loire a vécu l'enfer, cerné par les troupes allemandes vers 9h du matin. Le village vit les premiers instants d'un drame qu'aucun objectif militaire ne justifie. Les habitants sont traqués, massacrés dans leurs champs, leurs maisons, leurs jardins, leurs caves. 124 personnes de 3 mois à 89 ans sont sauvagement assassinées. Les seuls qui échappent à la mort sont ceux qui ont pu se cacher avant l'arrivée des Allemands ou qui ont simulé la mort au milieu des cadavres. Le bétail n'est pas épargné non plus. Tout ce qui bouge ce jour-là est tué. 52 habitations seront brûlées. Il n'en restera que 8 sur la totalité du bourg après le passage de la barbarie nazie. Maillet s'ajoute ce jour-là aux nombreuses villes martyres françaises de la Seconde Guerre mondiale, au même titre Oradour-sur-Glane, Tulle et de nombreuses autres communes sur l'ensemble du territoire français. La citation du jour est signée René Cassin, principal inspirateur et rédacteur de la Déclaration universelle des droits de l'homme adoptée par l'ONU le 10 décembre 1948. La méconnaissance et le mépris des droits de l'homme ont conduit à des actes de barbarie qui révoltent la conscience de l'humanité.
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1: Bonjour à tous. Un village de l'Aude ravagé par une tornade. Elle s'est formée hier après-midi et s'est notamment abattue sur le village de Poma qui compte environ 1000 habitants. Plusieurs vidéos et photographies diffusées sur les réseaux sociaux montrent un vaste tourbillon en forme d'entonnoir. Selon un dernier bilan, 41 personnes ont été blessées et prises en charge. Les dégâts matériels sont considérables. 300 habitations ont été impactées. Plusieurs routes départementales ont également été coupées à la circulation en raison de chutes d'arbres. 2800 foyers étaient aussi privés d'électricité. Le préfet de l'Aude a par ailleurs activé un centre opérationnel départemental afin de coordonner les opérations. Dans le reste de l'actualité, un méga projet de 3 parcs d'attractions dans le Val d'Oise porté par l'Arabie Saoudite. Eh bien, c'est l'annonce hier d'Emmanuel Macron qui a reçu le prince héritier saoudien Mohamed Ben Salman. Un projet de 6 milliards d'euros qui devrait permettre la création de 22 000 emplois. L'un des parcs serait notamment centré sur l'univers du manga Dragon Ball. Les thèmes des deux autres n'ont pas été précisés. Le chantier doit s'étaler sur plusieurs années sans calendrier défini à ce stade. Le maire, la France Insoumise de Saint-Denis, Ali Bagayoko, visée par une enquête pour détournement de fonds publics. Elle a été ouverte par le parquet national financier après notamment la réception de plaintes de l'association Hack Anticorruption. Le PNF veut notamment vérifier les conditions d'emploi de l'élu à la régie des transports parisiens. C'est une des conséquences des scandales dans le périscolaire. Des questions sur les violences sexistes et sexuelles seront ajoutées au questionnaire annuel sur le harcèlement scolaire distribué chaque année aux élèves. C'est l'annonce hier du ministre de l'Éducation nationale, Édouard Geffray, dans un entretien à plusieurs journaux quotidiens de la presse régionale. 10 millions de jeunes sont concernés. Et puis Sofiane de nouveau dans l'espace aujourd'hui. L'astronaute française doit effectuer sa deuxième sortie à l'extérieur de la Station spatiale internationale. La bourguignonne et son collègue américain Anil Mendon passeront 6h30 dans le vide spatial afin de remplacer une antenne de communication. Excellent début de journée à tous.
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3: Un ciel variable ce matin avec une alternance de nuages et soleil. Pour cet après-midi, on sera dans la même situation avec en plus des averses orageuses ici et là. Les températures, 17 ce matin à Saint-Hilaire-du-Harcouët, 18 au Pieux-Lessé, Grandville, Avranches et Pont-Ourson, 19 à Coutances et Saint-Lô et 20 à Laglacerie. Les maxis cet après-midi ne dépasseront pas les 24 degrés. La mer est belle avec des vents variables qui soufflent entre 10 et 20 km/h en rafale, basse à 13h23, haute à 18h50. Avec un coefficient en hausse à 57.
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0: Bélier, vous êtes plutôt tendance cocooning aujourd'hui. Vous avez envie de rester chez vous en galante compagnie. Taureau, vous n'avez pas l'âme d'un feu follet ni d'un don juan. Vous êtes d'une fidélité exemplaire. Gémeaux, si vous travaillez devant un écran informatique, installez-vous confortablement. Cancer, vous êtes soutenu dans vos démarches par des personnes qui ont confiance en vous. Lion, des tensions au bureau. Ne cherchez pas à avoir raison à tout prix, soyez le plus diplomate possible. Vierge, vous roucoulez main dans la main avec votre tendre moitié. Vous traversez une période propice aux réconciliations. Balance, vous avez les arguments percutants pour convaincre les interlocuteurs les plus réticents du bien fondé de votre démarche. Scorpion, c'est le moment idéal pour renouer le dialogue avec votre partenaire ou votre associé. Sagittaire, l'heure est au rangement, au tri de votre correspondance. Vous avez du pain sur la planche, surtout si vous avez accumulé du retard. Capricorne, prêtez plus d'attention à votre nourriture. Vous manquez de rigueur dans votre façon de vous alimenter. Verseau, relâchez la pression en restant zen en toutes circonstances. Poisson, Vénus vous comble de ses bienfaits et vous invite à une danse lascive et langoureuse.
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0: Bonjour, bonne matinée, bienvenue sur CFM, il est 7h. Toute l'actualité présentée par Pauline Leduc.
1: Bonjour Pauline. Sylvain, bonjour à tous. Vol de câble à Argentan. La reprise du trafic des trains est prévue pour 8h ce matin en direction de Granville. La circulation est à l'arrêt depuis hier matin sur l'axe Paris-Granville dans les deux sens et sur l'axe Caen-Argentan suite au vol de câble survenu hier. 6 câbles de 50 mètres ont été dérobés et la SNCF a porté plainte hier matin. Des cars de substitution ont été mis en place dès hier, mais ils ne partent que si suffisamment de voyageurs les remplissent. Fait divers, deux adolescentes ont été blessées.

0: 2031. Mobilité Cap Cotentin renforce son réseau pour la rentrée. Une nouvelle ligne entre Montebourg et Valognes va être proposée, ainsi que des horaires élargis à Cherbourg en Cotentin. 8 bus électriques circuleront en tout. Depuis septembre 2025, une hausse de 8% de l'utilisation du service a été constatée. La mairie de Donville a lancé une réserve citoyenne. Les élus font appel aux habitants volontaires pour donner un peu de leur temps. Ils peuvent être sollicités pour une journée de nettoyage du cimetière, accompagner une sortie scolaire ou donner un coup de pouce à un citoyen en difficulté. Les volontaires peuvent d'ailleurs s'inscrire lors du forum des associations samedi.
1: Bonjour à tous. Un village de l'Aude ravagé par une tornade. Elle s'est formée hier après-midi et s'est notamment abattue sur le village de Poma qui compte environ 1000 habitants. Plusieurs vidéos et photographies diffusées sur les réseaux sociaux montrent un vaste tourbillon en forme d'entonnoir. Selon un dernier bilan, 41 personnes ont été blessées et prises en charge. Les dégâts matériels sont considérables. 300 habitations ont été impactées. Plusieurs routes départementales ont également été coupées à la circulation en raison de chutes d'arbres. 2800 foyers étaient aussi privés d'électricité. Le préfet de l'Aude a par ailleurs activé un centre opérationnel départemental afin de coordonner les opérations. Dans le reste de l'actualité, un méga projet de 3 parcs d'attractions dans le Val d'Oise porté par l'Arabie Saoudite. Eh bien, c'est l'annonce hier d'Emmanuel Macron qui a reçu le prince héritier saoudien Mohamed Ben Salman. Un projet de 6 milliards d'euros qui devrait permettre la création de 22 000 emplois. L'un des parcs serait notamment centré sur l'univers du manga Dragon Ball. Les thèmes des deux autres n'ont pas été précisés. Le chantier doit s'étaler sur plusieurs années sans calendrier défini à ce stade. Le maire, la France Insoumise de Saint-Denis, Ali Bagayoko, visée par une enquête pour détournement de fonds publics. Elle a été ouverte par le parquet national financier après notamment la réception de plaintes de l'association Hack Anticorruption. Le PNF veut notamment vérifier les conditions d'emploi de l'élu à la régie des transports parisiens. C'est une des conséquences des scandales dans le périscolaire. Des questions sur les violences sexistes et sexuelles seront ajoutées au questionnaire annuel sur le harcèlement scolaire distribué chaque année aux élèves. C'est l'annonce hier du ministre de l'Éducation nationale, Édouard Geffray, dans un entretien à plusieurs journaux quotidiens de la presse régionale. 10 millions de jeunes sont concernés. Et puis Sofiane de nouveau dans l'espace aujourd'hui. L'astronaute française doit effectuer sa deuxième sortie à l'extérieur de la Station spatiale internationale. La bourguignonne et son collègue américain Neil Mennon passeront 6h30 dans le vide spatial afin de remplacer une antenne de communication. Excellent début de journée à tous.
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3: Un ciel variable ce matin avec une alternance de nuages et soleil. Pour cet après-midi, on sera dans la même situation avec en plus des averses orageuses ici et là. Les températures, 17 ce matin à Saint-Hilaire-du-Harcouët, 18 au Pieux, Lessé, Granville, Avranches et Pont-Ourson, 19 à Coutances et Saint-Lô et 20 à La Glacerie. Les maxis cet après-midi ne dépenseront pas les 24 degrés. La mer est belle avec des vents variables qui soufflent entre 10 et 20 km/h en rafale. Basse à 13h23, haute à 18h50. Avec un coefficient en hausse à 57.
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0: Daisy et Joseph Kamel, c'était par cœur sur CFM. Très bon réveil si vous venez de nous rejoindre. Allez, pour ceux qui n'ont pas encore ouvert un œil, on va s'occuper du deuxième, les amis. Ouais, allez, c'est parti. Avec les meilleurs hits, c'est Sylvain au bout de l'Esquimau qui vous accompagne comme chaque jour de la semaine en cette matinée de l'été. Jusqu'à 10h, le meilleur de la musique et aussi vos chroniques habituelles comme l'éphéméride de ce mardi 25 août maintenant. Et côté musique, je vous cale Marine ou encore Jamiroquai pour les souvenirs.
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2: Nous sommes le 25 août, aujourd'hui nous fêtons les Louis. Et en ce 25 août, je pourrais vous parler d'espace avec en 1981 la sonde Voyager 2 qui passe au plus près de Saturne. Et en 1989, elle passe au plus près de Neptune et découvre 6 nouvelles lunes. J'aurais aussi pu vous parler de la naissance de Sean Connery en 1930. Mais le 25 août 1944, alors que Paris était en fête, le village de Maillet en Indre-et-Loire a vécu l'enfer. Cerné par les troupes allemandes vers 9h du matin, le village vit les premiers instants d'un drame qu'aucun objectif militaire ne justifie. Les habitants sont traqués, massacrés dans leurs champs, leurs maisons, leurs jardins, leurs caves. 124 personnes de 3 mois à 89 ans sont sauvagement assassinées. Les seuls qui échappent à la mort sont ceux qui ont pu se cacher avant l'arrivée des Allemands ou qui ont simulé la mort au milieu des cadavres. Le bétail n'est pas épargné non plus. Tout ce qui bouge ce jour-là est tué. 52 habitations seront brûlées. Il n'en restera que 8 sur la totalité du bourg après le passage de la barbarie nazie. Maillet s'ajoute ce jour-là aux nombreuses villes martyres françaises de la Seconde Guerre mondiale, au même titre Oradour sur Glane, Tulle et de nombreuses autres communes sur l'ensemble du territoire français. La citation du jour est signée René Cassin, principal inspirateur et rédacteur de la Déclaration universelle des droits de l'homme adoptée par l'ONU le 10 décembre 1948. La méconnaissance et le mépris des droits de l'homme ont conduit à des actes de barbarie qui révoltent la conscience de l'humanité.
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0: Marine sur CFM, merci d'être avec nous. 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La suite du programme sur CFM, Temper City ou encore Genesis pour les souvenirs.
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0: Genesis sur CFM ou Genesis, comme vous voulez. Place au journal, il est 7h30 et puis retour de la musique juste après avec Freya Sky. Bonne matinée avec
1: bonjour
0: nous.
1: Bonjour à tous. Un village de l'Aude ravagé par une tornade. Les dégâts sur place sont considérables. Quelles règles pour la primaire à gauche? Eh bien, le PS et Place Publique se réunissent aujourd'hui. Et puis, il suscite l'inquiétude des professionnels de santé. Les centres France Dermatologie se multiplient. Une tornade a balayé l'Aude hier après-midi. Près de 300 habitations ont été touchées dans la commune de Poma au sud de Carcassonne. La préfecture fait état de 41 personnes blessées, dont 15 transférées dans des centres hospitaliers. Et c'est un village entier qui a été ravagé, Lynn Baudrier.
2: Oui, c'est un phénomène d'une extrême puissance qui s'est abattu sur cette commune. Sur son passage, le vent a détaché des toitures entières, a fait voler des voitures, déraciné des arbres ou même entièrement rasé certaines habitations. Cette nuit, des centres d'hébergement d'urgence ont été ouverts dans la salle polyvalente de Poma et dans plusieurs autres communes voisines. En plus des sapeurs-pompiers mobilisés, une unité cynophile de recherche et sauvetage en milieu urbain a été déployée. Les 14 spécialistes cherchent notamment des victimes qui pourraient être ensevelies sous les décombres. La Croix-Rouge est également mobilisée pour venir en aide aux blessés et aux sinistrés.
1: Et la tornade a privé près de 2800 foyers d'électricité. Le Var et les Bouches-du-Rhône ont également été largement impactés par les orages. À Marseille, il a plu l'équivalent d'une semaine en seulement 30 minutes. Un méga projet de 3 parcs d'attractions dans le Val d'Oise porté par l'Arabie Saoudite. Eh bien, c'est l'annonce hier d'Emmanuel Macron qui a reçu le prince héritier saoudien Mohamed Ben Salman. Un projet de 6 milliards d'euros qui devrait permettre la création de 22 000 emplois. L'un des parcs serait notamment centré sur l'univers du manga Dragon Ball. Les thèmes des deux autres n'ont pas été précisés. Le chantier doit s'étaler sur plusieurs années sans calendrier défini à ce stade. Le maire, la France insoumise de Saint-Denis, Bali Bagayoko, visée par une enquête pour détournement de fonds publics. Elle a été ouverte par le parquet national financier après notamment la réception de plaintes de l'association Hack Anticorruption. Le PNF veut notamment vérifier les conditions d'emploi de l'élu à la régie des transports parisiens. Le PS définit les règles de sa primaire. Le Conseil national du parti se réunit aujourd'hui pour définir ses modalités. Primaire qui se tiendra en octobre et à laquelle participera, on le rappelle, Raphaël Glucksmann. Il s'est déclaré candidat à la présidentielle dimanche soir avec un défi, faire face au leader insoumis Jean-Luc Mélenchon qui a le vent en poupe ces dernières semaines dans les sondages. Tristan Haute, maître de conférences en sciences politiques à l'Université de Lille.
3: C'est peut-être le profil au sein de la gauche, entre guillemets non mélenchoniste, c'est peut-être le profil le plus clivant et de ce point de vue-là, c'est sans doute le meilleur adversaire, entre guillemets, pour Jean-Luc Mélenchon. Ça clarifie aussi l'espace politique, ça permet de forcer finalement le reste de la gauche a clarifié sa position dans un contexte où l'enjeu, c'est la qualification au second tour et donc la dispersion des voix de gauche, elle pourrait être préjudiciable. Bon, il faut quand même souligner que la gauche unie au premier tour, ça n'a jamais eu lieu. Le rassemblement, il se faisait surtout au second tour.
1: S'il a réaffirmé son hostilité à la France insoumise, Raphaël Glucksmann a tendu la main aux écologistes avec qui il estime avoir un objectif commun. Marine Tondelier, qui prône une union de la gauche, maintient pour le moment sa candidature. C'est une des conséquences des scandales dans le périscolaire. Des questions sur les violences sexistes et sexuelles seront ajoutées au questionnaire annuel sur le harcèlement scolaire distribué chaque année aux élèves. C'est l'annonce hier du ministre de l'Éducation nationale, Edouard Geffrey, dans un entretien à plusieurs journaux quotidiens, la presse régionale. 10 millions de jeunes sont concernés. Vous en avez peut-être un près de chez vous. Les centres France Dermatologie se multiplient dans le pays, notamment dans les zones où les professionnels manquent. Ces cabinets sans médecin vous permettent de faire un scanner entier de votre peau pour dépister d'éventuels cancers grâce entre autres à l'intelligence artificielle. Un mode de fonctionnement critiqué par le syndicat national des dermatologues et vénérologues. Giuliana Monnier en est une membre, dermatologue dans 2 hôpitaux marseillais. Elle regrette une marchandisation du parcours de soins.
4: Le dépistage cutané pour toute la population générale, et c'est ce qui se passe pour eux, parce qu'on peut prendre un rendez-vous de consultation sans critères, et ben, ça a été prouvé par différents articles que ça ne marche pas. Donc, c'est-à-dire que, en fait, on laisse une porte ouverte à des gens qui vont payer, qui n'ont pas forcément besoin de dépistage. Ça ouvre une porte à, par exemple, des gens qui seraient anxieux, mais qui n'en auraient pas forcément besoin. Nous, ce qu'on recommande, c'est que les personnes qui ont une question sur leur peau aille voir un médecin généraliste, et si le médecin généraliste pense qu'il y a une vraie lésion suspecte. On les voit dans les 15 jours, 3 semaines, quand c'est une vraie suspicion.
1: Une consultation dans ces centres France Dermatologie coûte 84 euros et n'est pas remboursée par la Sécurité sociale, contrairement à un rendez-vous chez votre dermatologue. Leur syndicat rappelle qu'il vaut mieux dépister sur des zones ciblées que tout le corps. Et puis Sophie Adenau, de nouveau dans l'espace aujourd'hui. L'astronaute française doit effectuer sa deuxième sortie à l'extérieur de la Station Spatiale Internationale. Elle doit notamment achever le remplacement d'une antenne de communication avec son collègue américain. Excellent début de journée à tous.
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6: Un ciel variable ce matin avec une alternance de nuages et soleil. Pour cet après-midi, on sera dans la même situation avec en plus des averses orageuses ici et là. Les températures, 17 ce matin à Saint-Hilaire-du-Harcouët, 18 au Pieux, Lessay, Granville, Lavranche et Pont-Orson, 19 à Coutances et Saint-Lô et 20 à La Glacerie. Les maxis cet après-midi ne dépenseront pas les 24 degrés. La mer est belle avec des vents variables qui soufflent entre 10 et 20 km/h en rafale. Basse à 13h23, haute à 18h57 avec un coefficient en hausse à 57.
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0: Freya Sky sur CFM. Dans quelques instants, on s'intéresse à votre journée avec l'horoscope du jour. Vous êtes plutôt du genre à y croire vraiment ou dire absolument pas, hein, tout en attendant très discrètement qu'on annonce votre signe. C'est étrange, mais les sceptiques ne partent jamais avant leur horoscope. Ça, c'est clair. Indochine sera avec nous dans le prochain quart d'heure et je vous cale Kyo avec Hors du Temps.
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2: Bélier, vous êtes plutôt tendance cocooning aujourd'hui. Vous avez envie de rester chez vous en galante compagnie.
3: Taureau, vous n'avez pas l'âme d'un feu follet ni d'un don juan. Vous êtes d'une fidélité exemplaire.
4: Gémeaux, si vous travaillez devant un écran informatique, installez-vous confortablement.
5: Cancer, vous êtes soutenu dans vos démarches par des personnes qui ont confiance en vous.
6: Lion, des tensions au bureau. Ne cherchez pas à avoir raison à tout prix, soyez le plus diplomate possible.
7: Vierge, vous roucoulez main dans la main avec votre tendre moitié. Vous traversez une période propice aux réconciliations.
8: Balance, vous avez les arguments percutants pour convaincre les interlocuteurs les plus réticents du bien fondé de votre démarche.
9: Scorpion, c'est le moment idéal pour renouer le dialogue avec votre partenaire ou votre associé.
10: Sagittaire, l'heure est au rangement, au tri de votre correspondance. Vous avez du pain sur la planche, surtout si vous avez accumulé du retard.
11: Capricorne, prêtez plus d'attention à votre nourriture. Vous manquez de rigueur dans votre façon de vous alimenter.
12: Verseau, relâchez la pression en restant zen en toutes circonstances.
13: Poisson, Vénus vous comble de ses bienfaits et vous invite à une danse lascive et langoureuse.
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0: Nouveau titre pour Indochine, c'était Les Nouveaux Soleils. Le mardi matin est lancé, on garde le rythme ensemble sur CFM. Petite pause et dans quelques secondes, entre autres, To Love et Stromae avec des fleurs. On revient tout de suite, hein. Restez avec nous. Belle matinée et bon courage si vous partez travailler.
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0: Bonjour, bienvenue sur CFM, il est 8h, un point info et puis derrière un point météo. L'actualité présentée par Clémence Lobary. Bonjour Clémence.
1: Bonjour Sylvain, bonjour à tous. Vol de câble à Argentan. La reprise du trafic des trains est prévue pour 8h ce matin en direction de Granville. La circulation est à l'arrêt depuis hier matin sur l'axe Paris-Granville dans les deux sens et sur l'axe Caen-Argentan suite au vol de câble survenu hier. 6 câbles de 50 mètres ont été dérobés et la SNCF a porté plainte hier matin. Des cars de substitution ont été mis en place dès hier, mais ils ne partent que si suffisamment de voyageurs les remplissent. Fait divers, deux adolescentes ont été blessées dans un accident de la route à Coulouvray-Boisbenâtre dimanche. Les sapeurs-pompiers sont intervenus en fin de journée pour un accident avec un véhicule de tourisme. 5 personnes ont été impliquées en tout et les 3 autres s'en sont sorties indemnes. Les 2 jeunes âgés de 11 et 16 ans ont été conduites à l'hôpital d'Avranches. Les circonstances de l'accident restent à déterminer. Et sur la route toujours, 2 motards ont été blessés sur la départementale à Perrier. La moto est seule impliquée dans cet accident dont les causes ne sont pas connues pour le moment. Les faits se sont produits en fin de journée. Les motards âgés de 69 et 55 ans ont été transportés à l'hôpital de Vire dans le Calvados. Ils étaient légèrement blessés. Environnement, un projet d'agrivoltaïsme est à l'étude à Contrières. Il pourrait être implanté au-dessus d'une 30aine d'hectares de prairies. La société Photosol porte ce projet et envisage le dépôt d'une demande de permis de construire en octobre. Le projet ne sortira pas de terre avant 2020.

0: Plusieurs vidéos et photographies diffusées sur les réseaux sociaux montrent un vaste tourbillon en forme d'entonnoir. Selon un dernier bilan, 41 personnes ont été blessées et prises en charge. Les dégâts matériels sont considérables. 300 habitations ont été impactées. Plusieurs routes départementales ont également été coupées à la circulation en raison de chutes d'arbres. 2800 foyers étaient aussi privés d'électricité. Le préfet de l'Aude a par ailleurs activé un centre opérationnel départemental afin de coordonner les opérations. Dans le reste de l'actualité, un méga projet de 3 parcs d'attractions dans le Val d'Oise porté par l'Arabie Saoudite. Eh bien, c'est l'annonce hier d'Emmanuel Macron qui a reçu le prince héritier saoudien Mohamed Ben Salman. Un projet de 6 milliards d'euros qui devrait permettre la création de 22 000 emplois. L'un des parcs serait notamment centré sur l'univers du manga Dragon Ball. Les thèmes des deux autres n'ont pas été précisés. Le chantier doit s'étaler sur plusieurs années sans calendrier défini à ce stade. Le maire, la France Insoumise de Saint-Denis-Bali Bagayoko, visée par une enquête pour détournement de fonds publics. Elle a été ouverte par le parquet national financier après notamment la réception de plaintes de l'association Hack Anticorruption. Le PNF veut notamment vérifier les conditions d'emploi de l'élu à la régie des transports parisiens. C'est une des conséquences des scandales dans le périscolaire. Des questions sur les violences sexistes et sexuelles seront ajoutées au questionnaire annuel sur le harcèlement scolaire distribué chaque année aux élèves. C'est l'annonce hier du ministre de l'Éducation nationale, Édouard Geffray, dans un entretien à plusieurs journaux quotidiens de la presse régionale. 10 millions de jeunes sont concernés. Et puis, Sofiane de nouveau dans l'espace aujourd'hui. L'astronaute française doit effectuer sa deuxième sortie à l'extérieur de la Station spatiale internationale. La bourguignonne et son collègue américain Neil Mennon passeront 6h30 dans le vide spatial afin de remplacer une antenne de communication. Excellent début de journée à tous.
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2: Un ciel variable ce matin avec une alternance de nuages et soleil. Pour cet après-midi, on sera dans la même situation avec en plus des averses orageuses ici et là. Les températures 17 ce matin à Saint-Hilaire-du-Harcouët, 18 au Puy-Lessée, Granville, Avranches et Pont-Orson, 19 à Coutances et Saint-Lô et 20 à Laglacerie. Les maxis cet après-midi ne dépenseront pas les 24 degrés. La mer est belle avec des vents variables qui soufflent entre 10 et 20 km/h en rafale, basse à 13h23, haute à 18h57 avec un coefficient en hausse à 57.
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0: Zao sur CFM. Alors vous êtes tous ce matin dans la voiture, déjà au travail ou encore tranquillement à la maison, parce que les vacances ne sont pas terminées pour tout le monde, hein, je dois le dire. C'est la semaine prochaine que nos charmants chérubins reprennent le chemin de l'école. Écoutez, merci d'être avec nous. Dans quelques instants, l'éphéméride du jour. Lui n'est ni en vacances ni en retard, il est là tous les jours. Quelle conscience professionnelle. Côté musique, Harry Styles et Alan Parsons Project.
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2: Et nous sommes le 25 août, aujourd'hui nous fêtons les Louis, et en ce 25 août, je pourrais vous parler d'espace avec en 1981 la sonde Voyager 2 qui passe au plus près de Saturne, et en 1989, elle passe au plus près de Neptune et découvre 6 nouvelles lunes. J'aurais aussi pu vous parler de la naissance de Sean Connery en 1930. Mais le 25 août 1944, alors que Paris était en fête, le village de Maillet en Indre-et-Loire a vécu l'enfer, cerné par les troupes allemandes vers 9h du matin, le village vit les premiers instants d'un drame qu'aucun objectif militaire ne justifie. Les habitants sont traqués, massacrés dans leurs champs, leurs maisons, leurs jardins, leurs caves. 124 personnes de 3 mois à 89 ans sont sauvagement assassinées. Les seuls qui échappent à la mort sont ceux qui ont pu se cacher avant l'arrivée des Allemands ou qui ont simulé la mort au milieu des cadavres. Le bétail n'est pas épargné non plus. Tout ce qui bouge ce jour-là est tué. 52 habitations seront brûlées. Il n'en restera que 8 sur la totalité du bourg après le passage de la barbarie nazie. Maillet s'ajoute ce jour-là aux nombreuses villes martyres françaises de la Seconde Guerre mondiale, au même titre Oradour sur Glane, Tulle et de nombreuses autres communes sur l'ensemble du territoire français. La citation du jour est signée René Cassin, principal inspirateur et rédacteur de la Déclaration universelle des droits de l'homme adoptée par l'ONU le 10 décembre 1948. La méconnaissance et le mépris des droits de l'homme ont conduit à des actes de barbarie qui révoltent la conscience de l'humanité.

0: Ex-membre des One Direction, Harry Styles fait son petit bout de chemin et encore un bon titre hein, issu de son dernier album. C'était American Girls. Très bon mardi à tous, une idée de sortie aujourd'hui à Coutances. Si vous n'avez pas peur des escaliers, vous pouvez découvrir la cathédrale Notre-Dame autrement avec la visite montée dans les tours. Ça se passe cet après-midi à 14h30 avec au programme les tours, les tribunes, les charpentes, les vitraux et environ 300 marches à gravir. Alors 300 marches, ça va ? Vous voulez monter tranquillement en admirant le patrimoine ? Ou vous demandez au guide s'il existe une option ascenseur ? Dans une cathédrale du XIIIe siècle, j'ai peur que l'option soit assez vite réglée. Hein. Après la pause, un bon petit hit de derrière les fagots, comme on dit. Ce sera Passenger. À tout de suite en musique.
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0: Bonne matinée avec CFM, il est déjà 8h30. Normalement, le moteur est lancé, hein, Storcia. Place à votre point sport, suivi de la météo. Et côté musique, je vous cale Angèle ou encore Tame Impala et Jenny avec Dracula.
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2: Bonjour, bonjour à tous, c'est dans l'actu sport, un résultat et un départ en Ligue 2, la journée bouleversée sur la Vuelta hier, et puis tout va bien pour les Bleus du volleyball. On démarre avec le football, mené à la mi-temps, Reims renverse Annecy pour l'emporter 3-1, match de clôture de la troisième journée de Ligue 2, et c'est la première victoire de la saison pour les Rémois qui se replacent en cinquième position à hauteur de Metz, et c'est toujours Saint-Etienne qui est seul en tête du championnat. La Ligue 2 toujours avec du changement déjà annoncé à Nantes, après l'équipe et les Canaries se séparent de leur entraîneur Michel Derzakarian. Il devrait être remplacé par Grégory Poirier. Le technicien avait quitté le Red Star à la fin de la précédente saison. Les Nantais ont débuté la saison par 3 défaites en autant de rencontres et ils sont derniers du championnat. En cyclisme, la 4e étape du Tour d'Espagne aujourd'hui, une boucle de 105 km dans la principauté d'Andorre. Une étape courte mais avec 4 difficultés recensées. La 3e étape hier a été annulée. La course a dû être interrompue à une 15aine de kilomètres de l'arrivée à cause d'une très impressionnante chute de grêle. Les coureurs se sont d'ailleurs mis à l'abri et ne sont finalement pas repartis. Et c'est le Slovène Tadej Pogačar qui reste donc leader du général. Un mot de tennis maintenant avec les qualifications de l'US Open. Luka Pavlovic, Kyrian Jacquet et Clara Burel se sont tous les trois qualifiés pour le deuxième tour. Cette nuit, c'est terminé en revanche pour Tito Ndrugué, Fiona Ferro et Carole Monet. Le tableau principal du dernier Grand Chelem de la saison débutera dimanche. Les championnats d'Europe de volley féminin, 3-3 pour l'équipe de France qui domine le Monténégro 3-0 pour sa troisième rencontre de la compétition. Les Bleus rejoueront demain contre l'Italie pour leur avant-dernier match de poule avant d'affronter la Suède jeudi. Et puis une nouvelle compétition de basket dans le calendrier masculin, elle est lancée par l'Euroleague, une super coupe pour donner le coup d'envoi de la saison européenne. Elle réunira l'Olympiakos, Fenerbahçe, le Real Madrid et Dubaï à la mi-septembre aux Émirats Arabes Unis. Voilà pour l'essentiel de l'actu sport, je vous souhaite une très belle journée.
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4: Un ciel variable ce matin avec une alternance de nuages et soleil. Pour cet après-midi, on sera dans la même situation avec en plus des averses orageuses ici et là. Les températures, 17 ce matin à Saint-Hilaire-du-Harcouët, 18 au Pieux-Lessé, Grandville, Avranches et Pont-Ourson, 19 à Coutances et Saint-Lô et 20 à La Glacerie. Les maxis cet après-midi ne dépenseront pas les 24 degrés. La mer est belle avec des vents variables qui souffle entre 10 et 20 km/h en rafale, basse à 13h23, haute à 18h57, avec un coefficient en hausse à 57.
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0: Angèle, dis-le sur CFM. Tiens, je vais vous le dire. 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Dans quelques instants, votre horoscope. Et côté musique, Orson avec No Tomorrow. A tout de suite.
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3: Bélier, vous êtes plutôt tendance cocooning aujourd'hui. Vous avez envie de rester chez vous en galante compagnie. Taureau, vous n'avez pas l'âme d'un feu follet ni d'un don juan. Vous êtes d'une fidélité exemplaire. Gémeaux, si vous travaillez devant un écran informatique, installez-vous confortablement. Cancer, vous êtes soutenu dans vos démarches par des personnes qui ont confiance en vous. Lion, des tensions au bureau. Ne cherchez pas à avoir raison à tout prix, soyez le plus diplomate possible. Vierge, vous roucoulez main dans la main avec votre tendre moitié. Vous traversez une période propice aux réconciliations. Balance, vous avez les arguments percutants pour convaincre les interlocuteurs les plus réticents du bien fondé de votre démarche. Scorpion, c'est le moment idéal pour renouer le dialogue avec votre partenaire ou votre associé. Sagittaire, l'heure est au rangement, au tri de votre correspondance. Vous avez du pain sur la planche, surtout si vous avez accumulé du retard. Capricorne, prêtez plus d'attention à votre nourriture. Vous manquez de rigueur dans votre façon de vous alimenter. Verseau, relâchez la pression en restant zen en toutes circonstances. Poisson, Vénus vous comble de ses bienfaits et vous invite à une danse lascive et langoureuse.
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0: Hanson sur TFM, c'était No Tomorrow. Le petit insolite du jour, comme chaque jour à cette heure-ci. J'ai une petite question. Pour vous, un apéro généreux, c'est quoi? Trois saucissons, quelques fromages et deux paquets de chips? À Paris, on a légèrement dépassé le concept, les amis. Sachez qu'un plateau apéritif homologué par le Guinness World Record, le guide des records, donc, a atteint 500 kilos et 626 grammes. Oui, plus d'une demi-tonne de charcuterie, fromage et accompagnement. À ce niveau-là, ce n'est plus un apéro, hein, c'est un problème de logistique. Vous vous rendez compte? 500 kilos et 626 grammes. Incroyable. Quel bel apéro. Miley Cyrus à suivre pour les hits et Mona Lisa avec le petit pêcheur.
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0: Bonjour, bienvenue, il est 9h, on fait un point sur la météo dans un instant, tout de suite, l'information. L'information est présentée par Clémence Lebary. Bonjour Clément.
1: Bonjour Sylvain, bonjour à tous. Vol de câble à Argentan. La reprise du trafic des trains est prévue pour 8h ce matin en direction de Granville. La circulation est à l'arrêt depuis hier matin sur l'axe Paris-Granville dans les deux sens et sur l'axe Caen-Argentan suite au vol de câble survenu hier. 6 câbles de 50 mètres ont été dérobés et la SNCF a porté plainte hier matin. Des cars de substitution ont été mis en place dès hier, mais ils ne partent que si suffisamment de voyageurs les remplissent. Fait divers, deux adolescentes ont été blessées dans un accident de la route à Coulouvray-Boisbenâtre dimanche. Les sapeurs-pompiers sont intervenus en fin de journée pour un accident avec un véhicule de tourisme. 5 personnes ont été impliquées en tout et les 3 autres s'en sont sorties indemnes. Les 2 jeunes âgés de 11 et 16 ans ont été conduits à l'hôpital d'Avranches. Les circonstances de l'accident restent à déterminer. Et sur la route toujours, 2 motards ont été blessés sur la départementale à Perrier. La moto est seule impliquée dans cet accident dont les causes ne sont pas connues pour le moment. Les faits se sont produits en fin de journée. Les motards âgés de 69 et 55 ans ont été transportés à l'hôpital de Vire dans le Calvados. Ils étaient légèrement blessés. Environnement, un projet d'agrivoltaïsme est à l'étude à Contrières. Il pourrait être implanté au-dessus d'une 30aine d'hectares de prairies. La société Photosol porte ce projet et envisage le dépôt d'une demande de permis de construire en octobre. Le projet ne sortira pas de terre avant 2030 ou 2031. Mobilité, Cap-Cotentin renforce son réseau pour la rentrée. Une nouvelle ligne entre Montebourg et Valogne va être proposée, ainsi que des horaires élargis à Cherbourg en Cotentin. 8 bus électriques circuleront en tout. Depuis septembre 2025, une hausse de 8% de l'utilisation du service a été constatée. La mairie de Donville a lancé une réserve citoyenne. Les élus font appel aux habitants volontaires pour donner un peu de leur temps. Ils peuvent être sollicités pour une journée de nettoyage du cimetière, accompagner une sortie scolaire ou donner un coup de pouce à un citoyen en difficulté. Les volontaires peuvent d'ailleurs s'inscrire lors du forum des associations samedi.
2: Bonjour à tous. Une 40aine de blessés, 300 habitations touchées. Le bilan est considérable après le passage de cette tornade dans un village de l'Aude. Elle s'est

0: sur les violences sexistes et sexuelles seront ajoutées au questionnaire annuel sur le harcèlement scolaire distribué chaque année aux élèves. C'est l'annonce hier du ministre de l'Éducation nationale, conséquence des scandales d'agression dans le périscolaire, notamment à Paris. Et se soigner va coûter plus cher. Le gouvernement lui a annoncé hier une hausse du plafond des franchises médicales. Il va passer de 100 à 140 euros. Une hausse qui entrera en vigueur le 1er octobre. Elle correspond à la prise en compte de l'inflation depuis 2005. Le texte précise que le nouveau montant sera désormais réévalué tous les 1 ou 2 ans selon l'inflation. Deux Ukrainiens placés en garde à vue en Moselle pour meurtre. Les faits se seraient déroulés vendredi. Une bagarre au couteau aurait opposé les deux suspects à un homme présenté comme un Russe. L'homme de 44 ans avait été grièvement blessé et dimanche après-midi, il a été retrouvé mort dans un étang. Et puis Sophia Deneau de nouveau dans l'espace aujourd'hui. L'astronaute française doit effectuer sa deuxième sortie à l'extérieur de la Station Spatiale Internationale. La bourguignonne et son collègue américain Neil Mennon passeront 6h30 dans le vide spatial pour remplacer une antenne de communication. Excellente matinée à tous.
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2: Un ciel variable ce matin avec une alternance de nuages et soleil. Pour cet après-midi, on sera dans la même situation avec en plus des averses orageuses ici et là. Les températures, 17 ce matin à Saint-Hilaire-du-Harcouët, 18 au Pieux, Lessay, Granville, Avranches et Pont-Ourson, 19 à Coutances et Saint-Lô et 20 à La Glacerie. Les maxis cet après-midi ne dépenseront pas les 24 degrés. La mer est belle avec des vents variables qui soufflent entre 10 et 20 km/h en rafale, basse à 13h23, haute à 18h57 avec un coefficient en hausse à 57.
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0: Angèle et les Frenchies de Justice, c'était What You Want sur CFM. Bon, bienvenue à tous, vous prenez le chemin du travail, vous êtes au boulot en train de nous écouter, c'est un luxe, hein. Ouais, c'est un luxe d'écouter CFM. Quoi que vous fassiez, merci de nous écouter, d'être si nombreux chaque jour, ça nous fait chaud au cœur évidemment. Dans quelques instants, l'éphéméride de ce mardi 25 août, et pour la musique, je vous ai mis de côté un petit souvenir, Lenny Kravitz et Clara Luciani. A tout de suite.
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2: Nous sommes le 25 août, aujourd'hui nous fêtons les Louis, et en ce 25 août, je pourrais vous parler d'espace avec en 1981 la sonde Voyager 2 qui passe au plus près de Saturne, et en 1989, elle passe au plus près de Neptune et découvre 6 nouvelles lunes. J'aurais aussi pu vous parler de la naissance de Sean Connery en 1930. Mais le 25 août 1944, alors que Paris était en fête, le village de Maillet en Indre-et-Loire a vécu l'enfer, cerné par les troupes allemandes vers 9h du matin, le village vit les premiers instants d'un drame qu'aucun objectif militaire ne justifie. Les habitants sont traqués, massacrés dans leurs champs, leurs maisons, leurs jardins, leurs caves. 124 personnes de 3 mois à 89 ans sont sauvagement assassinées. Les seuls qui échappent à la mort sont ceux qui ont pu se cacher avant l'arrivée des Allemands ou qui ont simulé la mort au milieu des cadavres. Le bétail n'est pas épargné non plus. Tout ce qui bouge ce jour-là est tué. 52 habitations seront brûlées. Il n'en restera que 8 sur la totalité du bourg après le passage de la barbarie nazie. Maillet s'ajoute ce jour-là aux nombreuses villes martyres françaises de la Seconde Guerre mondiale, au même titre qu'Oradour sur Glane, Tulle et de nombreuses autres communes sur l'ensemble du territoire français. La citation du jour est signée René Cassin, principal inspirateur et rédacteur de la Déclaration universelle des droits de l'homme adoptée par l'ONU le 10 décembre 1948. La méconnaissance et le mépris des droits de l'homme ont conduit à des actes de barbarie qui révoltent la conscience de l'humanité.

0: Clara Luciani sur CFM. Bon, on arrive doucement à la fin du mois d'août. Alors, une petite question sensible. Qui est encore en vacances? Hein? Il y a encore du monde ici? Oui, il y a encore du monde. C'est dommage quand même. Hein? On devrait avoir plus de vacances, c'est clair. Fleetwood Mac pour les souvenirs et Charlotte Cardin avec The Way We Touch. Que du bonheur sur CFM.
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0: Belle matinée avec CFM, dans quelques instants votre rendez-vous plateau télé. D'ailleurs chez vous la soirée télé c'est plutôt programme choisi à l'avance ou 20 minutes pour faire défiler toutes les plateformes avant de finalement regarder quelque chose que vous avez déjà vu. Oui, c'est du vécu. C'est vrai qu'on cherche, on se dit mais qu'est-ce qu'on va regarder ce soir? Et puis en fait au bout de 20 minutes on se dit oh, allez, tiens je vais mettre ça. Allez, Guns N' Roses dans un instant pour les souvenirs. Et Siana Spiro sur CFM, belle journée avec nous.
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2: Sur votre plateau télé ce soir, des aventuriers, du hasard et un paquebot. Koh-Lanta All-Star sur TF1, lancement de la nouvelle saison présentée par Denis Brognard. 18 concurrents emblématiques de l'émission ont traversé le monde pour débarquer sur un minuscule îlot au sud du Panama. Les aventurières viennent déterminer.
3: Cette année, je vais faire très attention à la stratégie. Je vais vraiment essayer de comprendre le jeu. C'est vraiment un point sur lequel j'ai pêché par le passé.
4: Alors cette saison, avec l'expérience que j'ai dans Koh-Lanta, je vais faire le feu en 1 minute et demie. Je vais couper du bois, de la coco et je vais essayer de nourrir toute ma tribu.
2: Bonjour de chance sur France 2, pièce de théâtre avec Guillaume de Tonquédec. Sébastien passe un week-end avec sa femme et ses amis d'enfance. Ils se souviennent qu'à l'époque, ils laissaient le sort décider pour eux et prenaient toutes leurs décisions en jouant au dé. Et si le destin donnait l'occasion à Sébastien de rejouer?
5: Il y a 20 ans, t'as gagné au dé.
6: Vous m'avez joué au dé?
5: Eh bah oui, on était tous les deux amoureux de toi. Alors évidemment, Franck a fait un 6.
6: T'aurais préféré faire un 6 ce jour-là?
5: Ah bah oui, ça c'est sûr.
2: Zone interdite sur M6, magazine sur le thème croisière dans les Caraïbes, au cœur du nouveau paquebot de la démesure. 333 mètres jusqu'à 6700 passagers, 2000 membres d'équipage, le World America est le navire de la démesure. De Miami à Porto en passant par le Mexique ou les Bahamas, trois familles françaises vont vivre un rêve à bord. Koh-Lanta All-Star sur TF1, mon jour de chance sur France 2 et zone interdite sur M6. Très belle soirée télé à tous.

0: Les Guns sur CFM. Belle journée avec nous. Dans quelques instants, votre rendez-vous vie quotidienne, parce qu'on apprend quelque chose tous les jours et si possible, quelque chose qu'on pourra vraiment réutiliser avant ce soir. C'est maintenant, peut-être en tout cas. Et pour la musique, Frérot de la Vega avec Sweet Darling sur CFM. Restez avec nous.
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2: La rentrée des classes approche. Si ce n'est pas déjà fait, il est grand temps d'aller acheter les fournitures scolaires. On vous donne quelques conseils pour faire des économies. La rentrée des classes va coûter un peu plus cher cette année, plus 2% selon une récente étude de l'association Que Choisir Ensemble. Si vous n'êtes pas encore allé acheter vos fournitures en magasin, ne tardez pas trop. C'est en général dans la dernière quinzaine d'août que les promotions sont les plus intéressantes. Elles s'arrêtent bien souvent en septembre et certains magasins peuvent être confrontés à des ruptures de stock. Dans les rayons, n'hésitez pas à vous tourner vers les marques distributeurs. Elles sont en moyenne 40% moins chères que les grandes marques selon Que Choisir Ensemble. Pour certains produits, on peut même se permettre de descendre encore plus bas, en ciblant carrément les premiers prix. Pour les crayons à papier, par exemple, les feuilles, les stylos billes, les compas ou encore les paires de ciseaux. Attention aussi au piège des licences. Un cahier, un crayon ou un bâton de colle estampillé d'un super-héros à la mode vous coûtera nettement plus cher que le même produit en version classique. N'hésitez pas aussi à jeter un œil sur les sites d'occasion. On trouve généralement de très bons cartables en bon état sur des sites comme Vinted ou Le Bon Coin. Enfin, renseignez-vous avant tout achat auprès de votre ville. Certaines municipalités proposent des aides pour l'achat de fournitures scolaires et parfois même des kits complets. C'est le cas notamment de Lille, Dijon, Marseille ou encore à Paris pour les élèves de CP. Certaines associations de parents d'élèves organisent aussi des achats groupés avec des grossistes, ce qui permet de réduire grandement la facture.
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0: Cairo de la Vega, c'était Sweet Darling. Voilà, il est bientôt 10h et c'est déjà le moment pour moi de vous laisser. Je suis triste, mais on se retrouve demain à partir de 7h pour d'autres aventures radiophoniques. Aventure matinale pour la matinale de l'été. Je vous laisse en musique avec Rockwell ou encore Soirée mondaine. Auréa, bien sûr. Shakira sera également de la partie dans le prochain quart d'heure. Passez une belle journée. Restez fidèles à CFM. À demain, 7h. Ciao.
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0: 10h, belle matinée, c'est CFM. Les infos avec Clémence Le Barry. Bonjour Clémence.
1: Bonjour à tous. Une quarantaine de blessés, 300 habitations touchées. Le bilan est considérable après le passage de cette tornade dans un village de l'Aude. Elle s'est formée hier après-midi et s'est notamment abattue sur Poma, qui compte environ 1000 habitants. Plusieurs routes départementales ont également été coupées à la circulation en raison de chutes d'arbres. 2800 foyers étaient aussi privés d'électricité. Le préfet de l'Aude a par ailleurs activé un centre opérationnel départemental afin de coordonner les opérations. De nombreux accords et un projet colossal. Emmanuel Macron a reçu hier après-midi le prince héritier d'Arabie Saoudite, Mohamed Ben Salman. Une visite consacrée aux crises du Moyen-Orient, mais aussi au rapprochement économique, avec notamment l'annonce d'un méga projet de 3 parcs d'attractions dans le Val d'Oise, un investissement de 6 milliards d'euros. Il serait construit sur le site de l'ancien parc Mirapolis dans le Val d'Oise, fermé il y a 35 ans. 22 000 emplois directs sont attendus. Édouard Geffray s'attend à des résultats sismiques. Des questions sur les violences sexistes et sexuelles seront ajoutées au questionnaire annuel sur le harcèlement scolaire distribué chaque année aux élèves. C'est l'annonce hier du ministre de l'Éducation nationale, conséquence des scandales d'agression dans le périscolaire, notamment à Paris. Et se soigner va coûter plus cher. Le gouvernement lui a annoncé hier une hausse du plafond des franchises médicales. Il va passer de 100 à 140 euros. Une hausse qui entrera en vigueur le 1er octobre. Elle correspond à la prise en compte de l'inflation depuis 2005. Le texte précise que le nouveau montant sera désormais réévalué tous les 1 ou 2 ans selon l'inflation. 2 Ukrainiens placés en garde à vue en Moselle pour meurtre. Les faits se seraient déroulés vendredi. Une bagarre au couteau aurait opposé les 2 suspects à un homme présenté comme un Russe. L'homme de 44 ans avait été grièvement blessé et dimanche après-midi, il a été retrouvé mort dans un étang. Et puis Sophie Adenau de nouveau dans l'espace aujourd'hui. L'astronaute française doit effectuer sa 2e sortie à l'extérieur de la Station Spatiale Internationale. La bourguignonne et son collègue américain Neil Mennon passeront 6h30 dans le vide spatial pour remplacer une antenne de communication. Excellente matinée à tous.

0: Dermot Kennedy, c'était Power Over Me sur CFM en ce mardi matin. Super content de vous retrouver. C'est Johan, on est ensemble jusqu'à 14h. Mardi 25 août aujourd'hui, bonne fête au Louis. On a quelques anniversaires de stars. Bon anniversaire par exemple à Lazara, la chanteuse qui fête ses 39 ans. VG Dream, 34 ans. Evangélie, 46 ans. Amy McDonald fête ses 39 ans. On a Claudia Schiffer, 56 ans. Et le réalisateur Tim Burton, 68 ans. Aujourd'hui, bon anniversaire également à vous, si c'est le cas, dans quelques minutes. Bruno Mars et Lynn également qui arrivent avec Dans ton téléphone.
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0: Loubega, Mambo No. 5 sur CFM. Belle journée et les bons plans dans la région. Demain, ne manquez pas, ça se passe eh bien, à Ducé les Chéries, Ducé Code, un jeu d'enquête grandeur nature. Demain, de 10h à 18h au château des Montgomery, donc hein, de Ducé. Petits et grands vont pouvoir enfiler masques, gants et matériel scientifique hein, pour mener eux-mêmes l'une des trois enquêtes policières et déchiffrer le Ducé Code. Donc c'est demain, je vous rappelle, demain toute la journée à partir de 10h jusqu'à 18h au château des Montgomery de Ducé. J'ai pour vous Céline Dion qui arrive avec Danson et les Superman Lovers. Juste avant ça, on parle emploi.
1: Année dans le secteur de 40 ans, on recherche un soudeur. C'est pour un contrat à durée indéterminée. Les débutants sont acceptés sur le secteur d'Avranches. On recherche un magasinier, usine de fabrication. Un contrat à durée indéterminée, 35 heures de travail par semaine. Les débutants sont acceptés à Coutances. On recherche un vendeur en automobile. Un contrat à durée indéterminée, un an d'expérience vous est demandé. Sur Saint-Lô, on recherche un opérateur de plieuse. C'est pour un contrat à durée indéterminée. 35 heures de travail par semaine. Les débutants sont acceptés à Saint-Hilaire-du-Harcouët. On recherche un manutentionnaire polyvalent. C'est un contrat à durée indéterminée. Les débutants sont acceptés. Et pour terminer, sur Cherbourg en Cotentin, on recherche un chargé de prévention. C'est un contrat à durée indéterminée. 5 ans d'expérience vous sont demandés. Si une de ces annonces vous intéresse, vous contactez France Travail.

0: Santa avec Dis-moi oui sur CFM en ce mardi matin. 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J'ai pour vous Jack et Carla. Avant 11h, on va s'écouter la recette.
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0: Il est 11h, excellente fin de matinée, c'est CFM. Les infos avec Clémence Lebarry. Bonjour Clémence.
1: Bonjour à tous. Une quarantaine de blessés, 300 habitations touchées. Le bilan est considérable après le passage de cette ornade dans un village de l'Aude. Elle s'est formée hier après-midi et s'est notamment abattue sur Poma, qui compte environ 1000 habitants. Plusieurs routes départementales ont également été coupées à la circulation en raison de chutes d'arbres. 2800 foyers étaient aussi privés d'électricité. Le préfet de l'Aude a par ailleurs activé un centre opérationnel départemental afin de coordonner les opérations. De nombreux accords et un projet colossal. Emmanuel Macron a reçu hier après-midi le prince héritier d'Arabie Saoudite, Mohamed Ben Salman. Une visite consacrée aux crises du Moyen-Orient, mais aussi au rapprochement économique, avec notamment l'annonce d'un méga projet de 3 parcs d'attractions dans le Val d'Oise, un investissement de 6 milliards d'euros. Il serait construit sur le site de l'ancien parc Mirapolis dans le Val d'Oise, fermé il y a 35 ans. 22 000 emplois directs sont attendus. Édouard Geffray s'attend à des résultats sismiques. Des questions sur les violences sexistes et sexuelles seront ajoutées au questionnaire annuel sur le harcèlement scolaire distribué chaque année aux élèves. C'est l'annonce hier du ministre de l'Éducation nationale, conséquence des scandales d'agression dans le périscolaire, notamment à Paris. Et se soigner va coûter plus cher. Le gouvernement lui a annoncé hier une hausse du plafond des franchises médicales. Il va passer de 100 à 140 euros. Une hausse qui entrera en vigueur le 1er octobre. Elle correspond à la prise en compte de l'inflation depuis 2005. Le texte précise que le nouveau montant sera désormais réévalué tous les 1 ou 2 ans selon l'inflation. Deux Ukrainiens placés en garde à vue en Moselle pour meurtre. Les faits se seraient déroulés vendredi. Une bagarre au couteau aurait opposé les deux suspects à un homme présenté comme un Russe. L'homme de 44 ans avait été grièvement blessé et dimanche après-midi, il a été retrouvé mort dans un étang. Et puis Sophia Deneau de nouveau dans l'espace aujourd'hui. L'astronaute française doit effectuer sa deuxième sortie à l'extérieur de la Station Spatiale Internationale. La bourguignonne et son collègue américain Neil Mennon passeront 6h30 dans le vide spatial pour remplacer une antenne de communication. Excellente matinée à tous.

0: Joseph Salvat avec Open Station sur CFM en ce mardi matin. Les bons plans dans la région. Attention, dernière date de la série estivale de visite commentée du théâtre à l'italienne de Cherbourg à Octeville, un joyau architectural du patrimoine culturel cherbourgeois. Présenté par un guide de l'office de tourisme du Cotentin. Ce sera tout à l'heure à partir de 20h30. Eh bien, rendez-vous du côté de l'office de tourisme du Cotentin pour en savoir un petit peu plus. Je vous laisse un numéro de téléphone 0805 32 02 00, 0805 32 02 00. Dans quelques minutes, Joe qui arrive avec End of Beginning.
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0: Hello et Blake, c'était Wake Me Up pour ce mardi matin sur CFM. J'ai pour vous la petite histoire insolite du jour. On partira en Inde dans quelques minutes où un retraité découvre 68 millions d'euros sur son compte en banque. Je vous raconte l'histoire dans quelques instants. Avant ça, Chabouzi avec Miles Smith, Blink Twice, Les Enfoirés, L'Île au Trésor. Et là maintenant, on parle série télé.
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2: Un duo mal assorti pour une comédie noire. Voilà les ingrédients de la série du jour. Il est au mauvais endroit, au mauvais moment. Voilà ce qui arrive à Vincent, l'un des personnages principaux de la série Les Amateurs sur M6. Lui qui mène une vie paisible, il va assister à un accident de voiture et décrocher un téléphone portable égaré sur le lieu de l'accident. Un appel qu'il n'aurait jamais dû prendre puisqu'il va se retrouver malgré lui impliqué dans une affaire criminelle aux côtés de son collègue Alban.
3: Allô ?
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0: Les Cardigans, à Souvenir sur CFM. Belle journée, on est parti pour l'histoire insolite du jour et on part dans l'état de Bihar en Inde. Un retraité de 82 ans venu accompagner son fils pour retirer ses allocations handicap a eu la surprise de voir s'afficher un solde de, écoutez bien, 68,5 millions d'euros au distributeur. En vérifiant le compte de son fils, la même anomalie est apparue, leur attribuant une fortune cumulée fictive de plus de 135 millions d'euros. Imaginez un petit peu le choc. Le rêve a toutefois tourné court, les soldes retombant à leur niveau habituel. Au bout de quelques minutes alertées, les autorités ont confirmé qu'aucun versement réel n'avait eu lieu et qu'il s'agissait d'un simple bug d'affichage touchant plusieurs riverains. Mais bon, ça fait plaisir de voir ça. Après, c'est sûr que c'est la douche froide. Teddy Swims dans quelques minutes et Amir, on va s'écouter à l'imparfaite.
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0: bienvenue à vous, c'est CFM. Le Flash Manche avec Pauline Leduc. Bonjour Pauline.
1: Bonjour Johan, bonjour à tous. Tourisme, la Manche est devenue l'une des destinations les plus prisées de l'été. Face aux canicules successives, les vacanciers se tournent davantage vers le littoral du département, qui est une destination plus tempérée. La Manche affiche donc la plus forte progression de fréquentation parmi les côtes françaises en juin et en juillet, avec une progression de 4,5 points de son taux d'occupation. Fait divers, une benne à ordures ménagère a pris feu sur un poids lourd à Villedieu-les-Poils hier. L'incendie s'est déclaré au service gestion des déchets à la sphère. 8 sapeurs-pompiers sont intervenus sur place et ont éteint l'incendie à l'aide d'une lance. Le feu s'est déclaré tôt ce matin et les circonstances ne sont pas connues pour le moment. Mobilité, Cap-Cotentin renforce son réseau pour la rentrée. Une nouvelle ligne entre Montebourg et Valognes va être proposée et des horaires élargis à Cherbourg en Cotentin. 8 bus électriques circuleront en tout. Le réseau connaît une hausse de sa fréquentation et atteindra bientôt les 5 millions d'usagers par an. Depuis septembre 2025, une hausse de 8% de l'utilisation du service a été constatée. Immobilier, le marché est ultra tendu à Cherbourg. La situation ne cesse de se tendre dans le secteur selon les professionnels et les solutions pour y remédier sont complexes. Les agents immobiliers constatent que dès qu'un bien est mis sur le marché, les locataires et acheteurs se précipitent dessus. En cause, un manque voire un retard dans la construction de logements neufs. Politique, la mairie de Donville a lancé un conseil des jeunes. L'objectif, les faire participer à la vie communale, former les citoyens de demain et initier des projets. Les jeunes de 11 à 25 ans peuvent y participer tant qu'ils habitent dans la commune. Une réunion d'information sera organisée le 12 septembre à 10h30 à la salle Paul Bourret. Sport, la section de marche nordique de Saint-Lô recrute. Le stade Saint-Lô Athlétisme avait 85 licenciés l'an dernier et espère maintenir cet effectif. Le club et la section de marche seront d'ailleurs présents au forum des associations le samedi 5 septembre au Haras de Saint-Lô. La marche nordique est un sport à la portée de tous et l'association propose 5 groupes modulables selon les niveaux.
2: Bonjour à tous. Des dizaines de blessés, des centaines de maisons touchées. Le bilan est lourd après la tempête dans l'Aude. De nombreux maires s'opposent à la venue de Patrick Bruel dans leur ville. Et puis l'astronaute Sophie Adnaud à nouveau dans l'espace cet après-midi. C'est un village coupé du monde. Depuis hier après-midi, la commune de Poma, dans l'Aude, est à l'arrêt après le passage d'une tornade. Le bilan est considérable, 39 blessés, dont 2 en urgence absolue. Près de 300 maisons endommagées. Et sur place, ce matin, l'heure est à la constatation des dégâts. Manon Nazimek, réflexologue à Poma, décrit un paysage dévasté.
3: J'étais seule avec le petit de 4 ans dans la maison, dans le salon, à regarder des animés, quand tout s'est... Quand tout a explosé, quoi, les baies vitrées ont explosé. On voyait les barrières des maisons d'à côté voler une par une, les tuiles tomber. Enfin, c'est vraiment un village en ruine. Le village, c'est un lendemain de guerre, quoi. Il n'y a plus de toit sur les maisons, toutes les voitures sont explosées. Le village n'est pas accessible, mais voilà, une semaine de la rentrée des classes, il n'y a plus d'école, il n'y a plus de mairie, il n'y a plus rien, quoi.
2: Notez que 2 centres d'hébergement ont été ouverts pour les sinistrés. La préfecture précise que des relogements ont eu lieu dans les communes voisines. Un été qui aura donc été principalement marqué par les intempéries et les incendies, mais qui n'a pas découragé les vacanciers. La saison estivale 2026 devrait être aussi bien, voire meilleure que l'année dernière, selon le ministre du Commerce, Serge Papin. Des chiffres notamment propulsés par de nombreux touristes venus de l'étranger. Montpellier, Dijon, Caen, Chartres ou encore Strasbourg, les maires de plusieurs villes de France s'opposent à la venue de Patrick Bruel pour sa tournée d'anniversaire. Une tournée alors que l'artiste est visé par 32 plaintes pour viol et agression sexuelle et même mise en examen dans 4 dossiers. Impossible d'accueillir le chanteur dans ces conditions pour Ladislas Vergne, maire d'hiver droite de la ville de Chartres. Écoutez.
4: Il nous semblait impossible de maintenir cette date. Moi, j'ai pour double objectif, en prenant mes responsabilités, de laisser la justice faire son travail sereinement et également, bien sûr, de mettre en valeur la parole des victimes de violences sexistes et sexuelles. C'est la raison pour laquelle nous avons supprimé l'option de réservation de Patrick Bruel à Chartres le 2 octobre prochain et que nous avons pour idée, nous travaillons en ce moment, à remplacer cette date par un concert à destination des victimes de VSS, de violences sexistes et sexuelles.

0: entretien à plusieurs journaux quotidiens de la presse régionale, conséquence des scandales d'agression dans le périscolaire, notamment à Paris. Le maire de Saint-Denis, Bali Bakayoko, visé par une enquête pour détournement de fonds publics. Elle a été ouverte par le parquet national financier après notamment la réception de plaintes de l'association AC Anticorruption. Le PNF veut notamment vérifier les conditions d'emploi de Bali Bakayoko à la régie des transports parisiens. Une nouvelle sortie spatiale pour Sophie Adnot, l'astronaute français s'aventure aujourd'hui une deuxième fois à l'extérieur de la Station Spatiale Internationale. La mission doit débuter à 12h35 GMT, 14h35 heure de Paris. Et Clémence Lobary, elle doit terminer les réparations débutées lors de sa première sortie.
1: Et oui, il lui avait tout simplement manqué du temps pour accomplir sa mission. Sophie Adnot doit donc terminer de remplacer une antenne de communication avec son collègue américain Anil Menon. Cet équipement est utilisé pour transmettre des données à haut débit entre le centre de contrôle des missions spatiales à Houston aux États-Unis et la station spatiale internationale elle-même. La mission en tout doit durer 6h30. Mais s'ils en ont le temps, les astronautes tenteront également de remplacer un autre dispositif appelé rétroréflecteur. Cette dernière opération pourrait aussi être achevée lors d'une autre sortie de maintenance prévue pour le 1er septembre.
0: Et il sera évidemment possible de suivre sa sortie en direct sur la web TV de l'Agence spatiale européenne ou sur YouTube. Et puis 4 ans après sa retraite, Roger Federer s'apprête à faire son retour sur les courts. Le tennisman suisse va de nouveau taper la balle aujourd'hui pour une rencontre d'exhibition à New York. Un match en double aux côtés d'Andy Roddick, André Agassi et John McEnroe pour marquer le lancement de l'US Open. Très bon après-midi à tous.
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3: Pour cet après-midi, nous allons poursuivre avec un ciel variable et avec le risque d'averses orageuses un peu partout sur le département. Les températures 21 degrés à Barfleur et Lagues, 22 à Cherbourg, Valognes et Granville, 23 à Coutances et Avranches et 24 à Saint-Lô et Pont-Orson. La mer est belle avec des vents variables qui soufflent entre 15 et 25 km/h en rafale. Basse à 13h23, elle sera haute à 18h57, un coefficient à 57 qui est en hausse.
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0: Isis avec Théodora sur CFM, c'était Mélodrama, les bons plans dans la région. On en parle, rendez-vous ce soir à Donville-les-Bains. Balade nocturne à la découverte de la faune qui s'éveille à la tombée du jour. Chauves-souris, chouettes, vers luisants et autres curieux animaux nocturnes pour une immense immersion sensorielle dans la nuit normande. C'est tout à l'heure de 20h30 à 22h30 à Donville-les-Bains. Belle de nuit, donc balade crépusculaire. Renseignez-vous du côté de la mairie de Donville-les-Bains, 02 33 19 00 35. 02 33 19 00 35 et c'est gratuit. Taylor Swift qui arrive dans quelques minutes avec Hoplite.
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0: Olivia Dean avec Men I Need sur CFM. Une excellente journée. Bonne pause déjeuner avec nous. On parlera tout à l'heure de Johnny Depp qui pourrait revenir dans Pirates des Caraïbes. L'actu ciné tout à l'heure, un petit peu plus tard, en tout cas avant 13h. J'ai pour vous Pierre Garnier qui arrive avec l'horizon. Pierre Demar avec Je pense à vous. Et tout de suite sur CFM, on parle télé.
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2: Sur votre plateau télé ce soir, des aventuriers, du hasard et un paquebot. Koh-Lanta All-Star sur TF1, lancement de la nouvelle saison présentée par Denis Brogniart. 18 concurrents emblématiques de l'émission ont traversé le monde pour débarquer sur un minuscule îlot au sud du Panama. Les aventuriers reviennent déterminés.
3: Cette année, je vais faire très attention à la stratégie. Je vais vraiment essayer de comprendre le jeu. C'est vraiment un point sur lequel j'ai pêché par le passé.
4: Alors cette saison, avec l'expérience que j'ai dans Koh-Lanta, je vais faire le feu en 1 minute et demie. Je vais couper du bois, de la coco et je vais essayer de nourrir toute ma tribu.
2: Bonjour de chance sur France 2, pièce de théâtre avec Guillaume de Tonquédec. Sébastien passe un week-end avec sa femme et ses amis d'enfance. Ils se souviennent qu'à l'époque, ils laissaient le sort décider pour eux et prenaient toutes leurs décisions en jouant au dé. Et si le destin donnait l'occasion à Sébastien de rejouer?
5: Il y a 20 ans, t'as gagné au dé.
6: Vous m'avez joué au dé?
5: Eh bah oui, on était tous les deux amoureux de toi. Alors évidemment, Franck a fait un 6.
6: T'aurais préféré faire un 6 ce jour-là?
5: Ah bah oui, ça c'est sûr.
2: Zone interdite sur M6, magazine sur le thème croisière dans les Caraïbes, au cœur du nouveau paquebot de la démesure. 333 mètres jusqu'à 6700 passagers, 2000 membres d'équipage, le World America est le navire de la démesure. De Miami à Porto, en passant par le Mexique ou les Bahamas, trois familles françaises vont vivre un rêve à bord. Koh-Lanta All-Star sur TF1, mon jour de chance sur France 2 et Zone interdite sur M6. Très belle soirée télé à tous.

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0: Emmanuel Moir, c'était Beau Malheur sur CFM. Bon mardi avec nous, on va parler tout de suite de cinéma. 9 ans après La Vengeance de Salazar, Johnny Depp est officiellement en pourparlers pour reprendre son rôle culte de Jack Sparrow dans un 6e volet, longtemps jugé impensable en raison de ses déboires judiciaires passés. Ce retour a été confirmé par le producteur Jerry Bruckheimer lors de la convention D23, précisant qu'un scénario est actuellement en cours d'écriture. Affaire à suivre. Vanessa Paradis, Les Épines du Cœur et Daniel Potter qui arrivent à s'écouter Bad Day.
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0: Il est 13h, bon début d'après-midi, c'est CFM. Les infos, le flash manche avec Pauline Leduc. Bonjour Pauline.
1: Bonjour Johan, bonjour à tous. Tourisme, la Manche est devenue l'une des destinations les plus prisées de l'été. Face aux canicules successives, les vacanciers se tournent davantage vers le littoral du département, qui est une destination plus tempérée. La Manche affiche donc la plus forte progression de fréquentation parmi les côtes françaises en juin et en juillet, avec une progression de 4,5 points de son taux d'occupation. Fait divers, une benne à ordures ménagère a pris feu sur un poids lourd à Villedieu-les-Poêles hier. L'incendie s'est déclaré au service gestion des déchets La Sphère. 8 sapeurs-pompiers sont intervenus sur place et ont éteint l'incendie à l'aide d'une lance. Le feu s'est déclaré tôt ce matin et les circonstances ne sont pas connues pour le moment. Mobilité, Cap-Cotentin renforce son réseau pour la rentrée. Une nouvelle ligne entre Montebourg et Valognes va être proposée et des horaires élargis à Cherbourg en Cotentin. 8 bus électriques circuleront en tout. Le réseau connaît une hausse de sa fréquentation et atteindra bientôt les 5 millions d'usagers par an. Depuis septembre 2025, une hausse de 8% de l'utilisation du service a été constatée. Immobilier, le marché est ultra tendu à Cherbourg. La situation ne cesse de se tendre dans le secteur selon les professionnels et les solutions pour y remédier sont complexes. Les agents immobiliers constatent que dès qu'un bien est mis sur le marché, les locataires et acheteurs se précipitent dessus. En cause, un manque voire un retard dans la construction de logements neufs. Politique, la mairie de Donville a lancé un conseil des jeunes. L'objectif, les faire participer à la vie communale, former les citoyens de demain et initier des projets. Les jeunes de 11 à 25 ans peuvent y participer tant qu'ils habitent dans la commune. Une réunion d'information sera organisée le 12 septembre à 10h30 à la salle Paul Bourret. Sport, la section de marche nordique de Saint-Lô recrute. Le stade Saint-Lô Athlétisme avait 85 licenciés l'an dernier et espère maintenir cet effectif. Le club et la section de marche seront d'ailleurs présents au forum des associations le samedi 5 septembre au Haras de Saint-Lô. La marche nordique est un sport à la portée de tous et l'association propose 5 groupes modulables selon les niveaux.
2: Bonjour à tous. Le choc et la désolation à Poma dans l'Aude après le passage de cette tornade dévastatrice hier. 300 maisons impactées, une quarantaine de blessés dont 2 dans un état grave selon le dernier bilan de la préfecture ce matin. Les secours et les gendarmes restent mobilisés dans cette petite commune au sud de Carcassonne. Les bâtiments vont être expertisés pour évaluer les risques d'effondrement. Premier déplacement de campagne pour Raphaël Glucksmann, le candidat à la présidentielle est ce matin en Charente-Maritime avec à ses côtés l'un de ses premiers soutiens, l'écologiste Yannick Jadot. Le fondateur de Place Publique a présenté l'axe majeur de son projet, la transformation écologique. Emmanuel Macron en Côte d'Or ce matin. Le président assiste aux obsèques du sénateur François Patriat, mort la semaine dernière à 83 ans. La cérémonie à Semur en Auxois rassemble plus de 2000 personnes pour rendre hommage à l'ancien maire, président de région et ministre. Le chef de l'État a salué sa bienveillance et sa fidélité. François Patriat était l'un de ses soutiens de la première heure. Le Premier ministre, le président du Sénat et de nombreuses personnes personnalités politiques sont également présents. Malgré les canicules, malgré les incendies, la saison touristique s'annonce bonne en France. Le ministre du Commerce et du Tourisme, Serge Papin, assure sur TF1 que l'été 2026 devrait être au moins aussi bien, voire mieux que le précédent. De bons chiffres portés notamment par le tourisme international, mais aussi par les destinations fraîcheurs comme la montagne. Les dauphins du Marineland d'Antibes n'iront finalement pas aux eaux de Beauval. Le parc du Loir-et-Cher renonce à son projet de centre d'accueil de cétacés, évoquant des incertitudes juridiques et financières. Plusieurs associations s'opposaient à ce transfert et dénonçaient la reproduction des dauphins en captivité. Ceux d'Antibes, actuellement dans le sud de l'Espagne, pourraient être envoyés en Asie. Et puis, nouvelle sortie dans le vide spatial pour Sophia Donneau. L'astronaute française va quitter la Station Spatiale Internationale vers 14h30 pour terminer sa mission de la semaine dernière. La réparation d'une antenne de l'ISS qui devrait de nouveau durer plus de 6 heures, selon la NASA. Et c'est la fin de cette édition. Très bonne journée.
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4: Pour cet après-midi, nous allons poursuivre avec un ciel variable et avec le risque d'averses orageuses un peu partout sur le département. Les températures 21 degrés à Barfleur et Lagues, 22 à Cherbourg, Valognes et Granville, 23 à Coutances et Avranches et 24 à Saint-Lô et Pont-Orson. La mer est belle avec des vents variables qui soufflent entre 15 et 25 km/h en rafale. Basse à 13h23, elle sera haute à 18h57, un coefficient à 57 qui est en hausse.
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0: l'heure avec Philippe sur CFM. Très bel après-midi avec nous. 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J'ai pour vous Temper City qui arrive et Stevie Wonder sur CFM.
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0: Énorme souvenir, Stevie Wonder pour vous accompagner sur CFM. Alors les bons plans dans la région, ce soir rendez-vous du côté de Villedieu-les-Poêles-Ruffini à partir de 19h, soirée qui s'appelle les Mardis de l'été avec Emilio Corfas et de la variété musette, soirée blanche costumée, soirée estivale en plein centre-ville sur le thème du blanc. Chacun est invité à venir vêtu de blanc pour profiter du concert de variété musette d'Emilio Corfa entre crêpes, restauration et buvette sur place. Vous avez vraiment passé un bon moment, c'est place de la République, donc du côté de Villedieu-les-Poêles-Ruffini. Et ça sera ce soir à partir de 19h. Dans quelques minutes, Alex Warren qui arrive et Limp Bizkit également sur CFM.
1: Votre chronique innovation avec la vague qui transforme la mer en eau douce. Imaginez un tuyau d'arrosage. Si vous fermez le robinet d'un coup sec, vous sentez une petite secousse dans le tuyau. C'est un coup de pression brutal. Eh bien, trois inventeurs réunionnais ont eu une idée, reproduire exactement ce phénomène, mais avec les vagues de la mer et à très grande échelle. Concrètement, comment cela marche? On installe un gros tuyau sous l'eau, collé contre une digue ou une falaise. La vague rentre dedans, elle prend de la vitesse, et là, un système bloque tout d'un coup, comme votre robinet fermé brutalement. Ce blocage crée une pression énorme dans l'eau et cette pression servira à pousser l'eau de mer à travers un filtre très fin qui retient le sel. D'habitude, pour pousser l'eau à travers ce filtre, il faut de grosses pompes d'électricité qui coûtent cher en énergie. Là, c'est la vague elle-même qui fait le travail. Mais il y a un deuxième cadeau. Une fois que l'eau salée est passée dans le filtre, il en reste une partie encore sous pression. Cette eau peut faire tourner une petite turbine comme un moulin et produire de l'électricité. De quoi éclairer l'installation ou même fabriquer de l'hydrogène plus tard. Résultat, une seule machine pourrait produire chaque jour 20 000 mètres cubes d'eau douce, l'équivalent de 8 piscines olympiques, tout en tenant sur une surface grande comme un court de tennis. Le projet est encore en phase test, avec des maquettes en Bretagne avant un vrai prototype à La Réunion, mais l'ambition est claire, aider toutes les îles du monde qui manquent d'eau et d'électricité.

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0: Allons voir, c'était Feu Chatterton sur CFM. Allez, on approche de 14h, je vais devoir céder ma place. Vous avez rendez-vous avec les hits CFM, hein, vous le savez, c'est musique non-stop jusqu'à 16h, 16h, 19h, ça sera Kiel qui sera là. Moi, je vous retrouve demain matin à partir de 10h sur CFM. On va se quitter avec Nirvana, comme As You Are en souvenir. Et puis, on aura DJ Snake également avec Bipolar Sunshine et le fameux Paradise. Salut tout le monde!
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1: Bonjour à tous. Le choc et la désolation à Poma dans l'Aude après le passage de cette tornade dévastatrice hier. 300 maisons impactées, une quarantaine de blessés, dont deux dans un état grave selon le dernier bilan de la préfecture ce matin. Les secours et les gendarmes restent mobilisés dans cette petite commune au sud de Carcassonne. Les bâtiments vont être expertisés pour évaluer les risques d'effondrement. Premier déplacement de campagne pour Raphaël Glucksmann, le candidat à la présidentielle, est ce matin en Charente-Maritime avec à ses côtés l'un de ses premiers soutiens, l'écologiste Yannick Jadot. Le fondateur de Place Publique a présenté l'axe majeur de son projet, la transformation écologique. Emmanuel Macron en Côte d'Or ce matin. Le président assiste aux obsèques du sénateur François Patriat, mort la semaine dernière à 83 ans. La cérémonie à Semur en Auxois rassemble plus de 2000 personnes pour rendre hommage à l'ancien maire, président de région et ministre. Le chef de l'État a salué sa bienveillance et sa fidélité. François Patriat était l'un de ses soutiens de la première heure. Le premier ministre, le président du Sénat et de nombreuses personnalités politiques sont également présents. Malgré les canicules, malgré les incendies, la saison touristique s'annonce bonne en France. Le ministre du Commerce et du Tourisme, Serge Papin, assure sur TF1 que l'été 2026 devrait être au moins aussi bien, voire mieux que le précédent. De bons chiffres portés notamment par le tourisme international, mais aussi par les destinations fraîcheurs comme la montagne. Les dauphins du Marineland d'Antibes n'iront finalement pas aux eaux de Beauval. Le parc du Loir-et-Cher renonce à son projet de centre d'accueil de cétacés, évoquant des incertitudes juridiques et financières. Plusieurs associations s'opposaient à ce transfert et dénonçaient la reproduction des dauphins en captivité. Ceux d'Antibes, actuellement dans le sud de l'Espagne, pourraient être envoyés en Asie. Et puis, nouvelle sortie dans le vide spatial pour Sophia Donneau. L'astronaute française va quitter la Station Spatiale Internationale vers 14h30 pour terminer sa mission de la semaine dernière. La réparation d'une antenne de l'ISS qui devrait de nouveau durer plus de 6 heures, selon la NASA. Et c'est la fin de cette édition. Très

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1: Le jeu vidéo français se porte bien, la preuve avec le jeu du jour. C'est une série vidéoludique qui a su tirer son épingle du jeu depuis son lancement en 2019. La saga A Plague Tale, développée par le studio bordelais Asobo Studio. Deux jeux qui nous plongeaient au 14e siècle en Aquitaine. On suivait Hugo, un jeune garçon touché par une maladie appelée la macula, un virus dans le sang aux origines visiblement surnaturelles. Une maladie liée à l'apparition de milliers de rats. Les deux jeux nous mettaient dans la peau de la grande sœur d'Hugo, Amicia, qui devait protéger son frère et tenter de le guérir. À la clé, un voyage au sein de superbes paysages et un gameplay axé sur l'infiltration. On aurait pu croire la saga A Plague Tale achevée, eh bien non, un nouvel épisode sort cette semaine intitulé Résonance A Plague Tale Legacy. L'histoire se déroule 15 ans après les événements du dernier jeu. On incarne cette fois Sophia, que l'on avait déjà vue auparavant. La jeune contrebandière est en fuite, déterminée à lever le voile sur les mystères de son passé et son lien avec la mystérieuse macula. On quitte les terres françaises pour se rendre en Crète. L'aventure est cette fois bien plus orientée action, avec un accent mis sur les combats. La réflexion n'est pas mise de côté non plus, avec des énigmes à résoudre. Asobo Studio propose ici un nouveau souffle pour sa saga qui a déjà séduit des millions de joueurs. Résonance A Plague Tale Legacy, disponible cette semaine sur PlayStation 5, Xbox Series et PC.

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1: Bonjour à tous, elle est de nouveau dans le vide spatial. Sophie Adonneau effectue sa deuxième sortie de la Station Spatiale Internationale après celle de mardi dernier. Elle doit terminer la réparation d'une antenne de communication. La mission doit durer 6h30. Accompagnée d'un astronaute américain, la Française pourra ensuite faire une deuxième opération de maintenance s'ils ont le temps. La NASA a déjà annoncé une autre sortie extravéhiculaire pour mardi prochain. Sur Terre, en France, les deux blessés graves après la tornade dans l'Aude ne sont plus en urgence absolue. Au total, 15 habitants de Poma ont été hospitalisés hier en fin de journée. Et cet après-midi, une cellule psychologique est mise en place dans la petite commune, alors que les deux tiers des maisons, près de 300 au total, ont été impactés par ce phénomène. Les bâtiments vont être expertisés pour évaluer les risques d'effondrement. Les orages qui ont aussi fait des dégâts dans de nombreuses communes de l'Hérault ou encore des Bouches-du-Rhône. Les dauphins du Marineland d'Antibes n'iront finalement pas aux eaux de Beauval. Le directeur du parc du Loir-et-Cher renonce à son projet de centre d'accueil de cétacés, évoquant des incertitudes juridiques et financières. Le ministre de la Transition écologique a réagi et dit regretter cette décision. Mathieu Lefebvre assure aussi vouloir trouver une solution d'accueil pérenne, conforme aux droits français et aux exigences en matière de bien-être animal. Malgré les canicules, malgré les incendies, la saison touristique s'annonce bonne en France. Le ministre du Commerce et du Tourisme, Serge Papin, assure sur TF1 que l'été 2026 devrait être au moins aussi bon, voire mieux que le précédent. De bons chiffres portés notamment par le tourisme international, mais aussi par les destinations fraîcheurs, comme la montagne. La montagne où se trouvent les coureurs de la Vuelta cet après-midi. Le peloton a quitté la France. La quatrième étape se court en Andorre et c'est toujours le Slovène Tadej Pogacar qui est leader au classement de ce Tour d'Espagne. Pour rappel, l'étape d'hier a été annulée. Elle devait arriver à Font-Romeu, mais elle a dû être stoppée 30 km avant à cause d'un violent orage de grêle. C'est la fin de cette édition. Bon après-midi à notre écoute.

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0: content de vous terminer ce mardi. Eh bien, nous on s'occupe de la radio. Et notamment votre playlist hein, pour ce mardi 16h avec Mousti, Orny. Et puis Milky et David Guetta aussi, Just the Way You Are. L'info d'abord, c'est Elsa Ruyo tout de suite de la rédaction. Bonjour.
1: Bonjour à tous. Elle est de nouveau dans le vide spatial. Sophie Adonneau effectue sa deuxième sortie de la Station Spatiale Internationale après celle de mardi dernier. Elle doit terminer la réparation d'une antenne de communication. La mission doit durer 6h30. Accompagnée d'un astronaute américain, la Française pourra ensuite faire une deuxième opération de maintenance s'ils ont le temps. La NASA a déjà annoncé une autre sortie extravéhiculaire pour mardi prochain. Sur Terre, en France, les deux blessés graves après la tornade dans l'Aude ne sont plus en urgence absolue. Au total, 15 habitants de Poma ont été hospitalisés hier en fin de journée. Et cet après-midi, une cellule psychologique est mise en place dans la petite commune. Alors que les deux tiers des maisons, près de 300 au total, ont été impactés par ce phénomène, les bâtiments vont être expertisés pour évaluer les risques d'effondrement. Les orages qui ont aussi fait des dégâts dans de nombreuses communes de l'Hérault ou encore des Bouches-du-Rhône. Les dauphins du Marineland d'Antibes n'iront finalement pas aux eaux de Beauval. Le directeur du parc du Loir-et-Cher renonce à son projet de centre d'accueil de cétacés, évoquant des incertitudes juridiques et financières. Le ministre de la Transition écologique a réagi et dit regretter cette décision. Mathieu Lefebvre assure aussi vouloir trouver une solution d'accueil pérenne, conforme aux droits français et aux exigences en matière de bien-être animal. Malgré les canicules, malgré les incendies, la saison touristique s'annonce bonne en France. Le ministre du Commerce et du Tourisme, Serge Papin, assure sur TF1 que l'été 2026 devrait être au moins aussi bon, voire mieux que le précédent. De bons chiffres portés notamment par le tourisme international, mais aussi par les destinations fraîcheurs, comme la montagne. La montagne où se trouvent les coureurs de la Vuelta cet après-midi. Le peloton a quitté la France. La quatrième étape se court en Andorre et c'est toujours le Slovène Tadej Pogacar qui est leader au classement de ce Tour d'Espagne. Pour rappel, l'étape d'hier a été annulée. Elle devait arriver à Font-Romeu, mais elle a dû être stoppée 30 km avant à cause d'un violent orage de grêle. C'est la fin de cette édition. Bon après-midi à notre écoute. Merci.

0: 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Slimane et puis Vita et Julien Doré, j'aurai pour vous. Viens, on essaie après ça.
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0: Slimane avec Mieux que moi sur CFM. Deux bonnes nouvelles si vous êtes fan de ces séries là, tiens. The Gentleman est officiellement renouvelé pour une saison 3 sur la plateforme Netflix. La saison de 8 épisodes est maintenant en pré-production, tout comme Black Mirror, qui est de retour cette fois pour une saison 8, toujours sur Netflix. On devrait retrouver ces épisodes inédits dans le courant de l'année prochaine. La suite, c'est Oshi avec Bonjour Docteur, c'est Jake et Carla aussi avec La Recette, et c'est la pop culture de 4h30 sur CFM.
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2: Un duo mal assorti pour une comédie noire, voilà les ingrédients de la série du jour. Il est au mauvais endroit, au mauvais moment. Voilà ce qui arrive à Vincent, l'un des personnages principaux de la série Les Amateurs sur M6. Lui qui mène une vie paisible, il va assister à un accident de voiture et décrocher un téléphone portable égaré sur le lieu de l'accident. Un appel qu'il n'aurait jamais dû prendre puisqu'il va se retrouver malgré lui impliqué dans une affaire criminelle aux côtés de son collègue Alban.
3: Allô ?
4: C'est notre moment, d'accord ? On était choisis.
5: Si vous n'êtes pas là à 17h, nous tuons votre femme.
6: M'explique ce qui se passe.
3: Une femme a été kidnappée.
6: Ok, tu sors de mon bureau.
4: Je peux pas me permettre d'improviser. Je laisse ça aux amateurs.
2: Nos deux collègues se retrouvent malgré eux dans une aventure qui les dépasse. Cette comédie noire met en scène Vincent De Dienne et François Damiens avec cette formule toujours efficace du duo que tout oppose mais qui doit quand même apprendre à collaborer ensemble. Il s'agit de l'adaptation d'une série britannique qui a rencontré un très joli succès. Les Amateurs, maintenant terminés, comportent 2 saisons pour un total de 10 épisodes.
7: Il y a un avion qui décolle demain matin à 6h pour Bangkok. Là, on se prend une paillote. Et on vend de la croquette. Croquette de volaille, croquette de crevette, croquette de poulet. On ratisse l'arche.
4: Mais on est recherché pour meurtre.
7: Sandwich, t'as raison.
2: Les 2 saisons des Amateurs sont à retrouver sur M6 et sur le site internet M6+.
8: Bonjour docteur.

0: Sophie et Lex Baxter, Murder on the Dance Floor sur CFM. Rendez-vous demain à Coupeville-sur-Mer. Pour le rendez-vous musique sur un plateau, marché estival en bord de plage avec restauration, avec concert du groupe Why Nuts pour une soirée sympa. Et ce, face à la mer, vous avez toutes les informations sur le site mairie-coupeville-sur-mer.fr. Ça, c'était pour le bon plan sorti. L'info arrive tout à l'heure à 17h avec la météo. Avant ça, le bon plan musical, Daisy, Joseph, Kamel, Parker et puis les White Stripes également, Seven Nation Army sur CFM.
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0: 17h sur CFM, c'est qu'elle en ce mardi soir, bienvenue. Votre playlist musicale est là, toujours en été, toujours peut-être en mode vacances pour certains, certaines d'entre vous. Bon courage hein, pour les autres si vous bossez en ce moment. Marine, Joe, la météo et voici l'actu tout de suite avec la rédaction. Bonsoir.
1: Bonsoir Kiel, bonsoir à tous. On commence avec une proposition qui fait déjà réagir. Bruno Le Maire veut réformer en profondeur la sécurité sociale. L'ancien ministre de l'économie propose de concentrer l'assurance maladie sur les pathologies graves et coûteuses comme le cancer ou Alzheimer. Les soins courants comme le remboursement du Doliprane serait davantage pris en charge par les mutuelles, une proposition critiquée par l'UNSA qui dénonce un risque de privatisation de la sécurité sociale. On reste dans l'actualité nationale avec le piratage du fisc. Plusieurs centaines de victimes ont rejoint une action collective contre l'État après le vol de données concernant au moins 678 000 particuliers et professionnels. Certaines victimes ont déjà signalé des tentatives d'arnaque. Côté météo, le temps va de nouveau se dégrader en Normandie. Après une journée encore instable aujourd'hui, les orages pourraient se renforcer demain, notamment dans la Manche et le Calvados, avec de fortes pluies, de la grêle et des rafales de vent. La prudence sera donc de mise lors du passage des cellules orageuses. Direction maintenant la Manche avec une intervention en mer de la nuit de dimanche à lundi. Le voilier Croix du Sud 3 avec 5 personnes à bord est tombé en panne au large de la Hague. Après 2 heures de dérive, il a été remorqué jusqu'au port de Cherbourg. Et toujours dans la Manche, hier après-midi, un feu de végétation a détruit environ 4 hectares à Quêtreville-sur-Sienne. 13 pompiers sont intervenus. Un homme de 62 ans, légèrement intoxiqué par les fumées, a été pris en charge. Autre fait divers, près de Saint-Lô, une chapelle a été cambriolée et saccagée dans la nuit de dimanche à lundi. Les malfaiteurs ont notamment volé le système de sonorisation et profané le tabernacle. Les dégâts dépassent 2000 euros. Une enquête de gendarmerie est en cours. Et on termine avec le tourisme. La Manche profite des fortes chaleur qui touche le reste de la France. Le littoral manchois affiche la plus forte progression du taux d'occupation parmi les côtes françaises avec 4,5 points de plus en un an. En août, il dépasse même les 90%. La fraîcheur devient donc un véritable argument touristique.
2: Bonjour à tous. Elle est de nouveau dans le vide spatial. Sophie Adenau effectue sa deuxième sortie de la station spatiale internationale après celle de mardi dernier. Elle doit terminer la réparation d'une antenne de communication. La mission doit durer 6h30. Accompagnée d'un astronaute américain, la française pourra ensuite faire une deuxième opération de maintenance s'ils ont le temps. La NASA a déjà annoncé une autre sortie extravéhiculaire pour mardi prochain. Sur Terre, en France, les 2 blessés graves après la tornade dans l'Aude ne sont plus en urgence absolue. Au total, 15 habitants de Poma ont été hospitalisés hier en fin de journée. Et cet après-midi, une cellule psychologique est mise en place dans la petite commune, alors que les 2/3 des maisons, près de 300 au total, ont été impactées par ce phénomène. Les bâtiments vont être expertisés pour évaluer les risques d'effondrement. Les orages qui ont aussi fait des dégâts dans de nombreuses communes de l'Hérault ou encore des Bouches-du-Rhône. Les dauphins du Marineland d'Antibes n'iront finalement pas aux eaux de Beauval. Le directeur du parc du Loir-et-Cher renonce à son projet de centre d'accueil de cétacés, évoquant des incertitudes juridiques et financières. Le ministre de la Transition écologique a réagi et dit regretter cette décision. Mathieu Lefebvre assure aussi vouloir trouver une solution d'accueil pérenne conforme aux droits français et aux exigences en matière de bien-être animal. Malgré les canicules, malgré les incendies, la saison touristique s'annonce bonne en France. Le ministre du Commerce et du Tourisme, Serge Papin, assure sur TF1 que l'été 2026 devrait être au moins aussi bon, voire mieux que le précédent. De bons chiffres portés notamment par le tourisme international, mais aussi par les destinations fraîcheurs, comme la montagne. La montagne où se trouvent les coureurs de la Vuelta cet après-midi. Le peloton a quitté la France. La 4e étape se court en Andorre et c'est toujours le Slovène Tadej Pogacar qui est leader au classement de ce Tour d'Espagne. Pour rappel, l'étape d'hier a été annulée. Elle devait arriver à Font-Romeu, mais elle a dû être stoppée 30 km avant à cause d'un violent orage de grêle. C'est la fin de cette édition. Bon après-midi à notre écoute.
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4: Pour demain. matin, c'est un ciel qui alternera entre soleil et passage nuageux. On va poursuivre dans le même style pour l'après-midi, avec quelques pluies faibles qui pourront s'inviter sur le littoral. Les températures, 18 degrés en matinée à Flamanville, 19 à Valognes, Coutances, Saint-Lô et Avranches, et 20 sur Cherbourg et Granville. 26 degrés, ce sera le maxi pour l'après-midi. Côté mer, elle sera belle avec des vents de secteur sud-sud-ouest en matinée qui seront variables dans l'après-midi. Ils souffleront entre 10 et 25 km/h en rafale, haute à 7h19, basse à 14h10. Un coefficient de 63, il sera en hausse.
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0: Iggy Pop sur CFM. Tiens, on a une petite pensée pour Sophie. Sophie Anno, là, qui est dans, là-haut, dans l'espace, au-dessus de nos têtes, sortie de la Station Spatiale Internationale pour une intervention en extérieur, dans son scaphandre. Franchement, ça va être très, très, très impressionnant. Ah, c'est sûr que quand elle reviendra sur le plancher des vaches, elle aura plein, plein de choses à nous raconter, comme un certain Thomas Pesquet. Bravo à elle, en tout cas, Sophie Anno, actuellement dans l'espace, dans les étoiles, qui doit voir de très, très belles images au-dessus de nos têtes. Freya Sky, dans un instant. Je vous proposerai Silent Treatment et puis Lynn aussi avec J'avoue. Et puis tout à l'heure, on passera à la télé.
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0: Santa avec Dis-moi oui. Et la captation de sa tournée a été diffusée, c'était samedi soir, en deuxième partie de soirée, après The Voice Kids. Et si vous l'avez raté, eh bien n'hésitez pas à vous rendre sur la plateforme TF1 Plus pour voir le replay. Quelle énergie, Santa sur scène, c'est assez incroyable, bravo. Dans un instant, les Kyo avec Hors du Temps, dans un instant, Teddy Swims aussi avec Mister Know It All. Et puis la télé, tout de suite, en ce mardi soir sur CFM.
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2: Sur votre plateau télé ce soir, des aventuriers, du hasard et un paquebot. Koh-Lanta All-Star sur TF1, lancement de la nouvelle saison présentée par Denis Brognard. 18 concurrents emblématiques de l'émission ont traversé le monde pour débarquer sur un minuscule îlot au sud du Panama. Les aventuriers reviennent déterminés.
3: Cette année, je vais faire très attention à la stratégie. Je vais vraiment essayer de comprendre le jeu. C'est vraiment un point sur lequel j'ai pêché par le passé.
4: Alors cette saison, avec l'expérience que j'ai dans Koh-Lanta, je vais faire le feu en 1 minute et demie. Je vais couper du bois, de la coco et je vais essayer de nourrir toute ma tribu.
2: Mon jour de chance sur France 2, pièce de théâtre avec Guillaume de Tonquédec. Sébastien passe un week-end avec sa femme et ses amis d'enfance. Ils se souviennent qu'à l'époque, ils laissaient le sort décider pour eux et prenaient toutes leurs décisions en jouant au dé. Et si le destin donnait l'occasion à Sébastien de rejouer?
5: Il y a 20 ans, t'as gagné au dé.
6: Vous m'avez joué au dé?
5: Eh ben oui, on était tous les deux amoureux de toi. Alors évidemment, Franck a fait un 6.
6: T'aurais préféré faire un 6 ce jour-là?
5: Ah bah oui, ça c'est sûr.
2: Zone interdite sur M6, magazine sur le thème croisière dans les Caraïbes, au cœur du nouveau paquebot de la démesure. 333 mètres, jusqu'à 6700 passagers, 2000 membres d'équipage. Le World America est le navire de la démesure. De Miami à Porto, en passant par le Mexique ou les Bahamas, trois familles françaises vont vivre un rêve à bord. Koh-Lanta All-Star sur TF1, mon jour de chance sur France 2 et Zone interdite sur M6. Très belle soirée de télé à tous.
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0: À tous les curieux, à toutes les curieuses là qui nous écoutent. On vous propose un moment sympa avec Abeilles et compagnie à la ferme musée du Cotentin. Vous allez pouvoir découvrir le monde des abeilles à la ferme musée avec une observation des ruches avec un animateur, puis fabrication d'une petite bougie en cire d'abeille à rapporter chez soi. Vous avez toutes les informations sur ce rendez-vous sur ferme-musée.manche.fr. ferme-musée.manche.fr. La suite du programme, c'est Ovlo avec Stromae des fleurs avant de rejoindre l'info et la météo dès 18h. Je proposerai également Zao avec MC Solar et Comme Caroline sur CFM. Belle fin de journée tout le monde et surtout merci de la passer avec nous.
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0: FM CKL à 18h avec Vanessa Paradis et Harry Styles. Vanessa Paradis en 1, puis Harry Styles juste en dessous. Avant ça, priorité à l'info et à la météo tout de suite avec la rédaction. Bonsoir.
1: Bonsoir Kiel, bonsoir à tous. On commence avec une proposition qui fait déjà réagir. Bruno Le Maire veut réformer en profondeur la sécurité sociale. L'ancien ministre de l'économie propose de concentrer l'assurance maladie sur les pathologies graves et coûteuses comme le cancer ou Alzheimer. Les soins courants comme le remboursement du Doliprane seraient davantage pris en charge par les mutuelles. Une proposition critiquée par l'UNSA, qui dénonce un risque de privatisation de la sécurité sociale. On reste dans l'actualité nationale avec le piratage du fisc. Plusieurs centaines de victimes ont rejoint une action collective contre l'État après le vol de données concernant au moins 678 000 particuliers et professionnels. Certaines victimes ont déjà signalé des tentatives d'arnaque. Côté météo, le temps va de nouveau se dégrader en Normandie. Après une journée encore instable aujourd'hui, les orages pourraient se renforcer demain, notamment dans la Manche et le Calvados, avec de fortes pluies, de la grêle et des rafales de vent. La prudence sera donc de mise lors du passage des cellules orageuses. Direction maintenant la Manche avec une intervention en mer. Dans la nuit de dimanche à lundi, le voilier Croix du Sud 3 avec 5 personnes à bord est tombé en panne au large de la Hague. Après 2 heures de dérive, il a été remorqué jusqu'au port de Cherbourg. Est toujours dans la Manche, hier après-midi, un feu de végétation a détruit environ 4 hectares à Quêtreville-sur-Sienne. 13 pompiers sont intervenus. Un homme de 62 ans, légèrement intoxiqué par les fumées, a été pris en charge. Autre fait divers, près de Saint-Lô, une chapelle a été cambriolée et saccagée dans la nuit de dimanche à lundi. Les malfaiteurs ont notamment volé le système de sonorisation et profané le tabernacle. Les dégâts dépassent 2000 euros. Une enquête de gendarmerie est en cours. Et on termine avec le tourisme. La Manche profite des fortes chaleur qui touche le reste de la France. Le littoral manchois affiche la plus forte progression du taux d'occupation parmi les côtes françaises avec 4,5 points de plus en un an. En août, il dépasse même les 90%. La fraîcheur devient donc un véritable argument touristique.
2: Bonsoir à toutes et tous. Aucune personne ne manque à l'appel, selon le préfet de l'Aude. Il a fait le point cet après-midi à Poma après le passage dévastateur de la tornade. Hier, 20 personnes ont été hospitalisées et 300 maisons impactées, dont une centaine totalement détruites. Un choc pour les habitants. C'est le cas de Nicolas Puyal, dont les parents possèdent un gîte à Poma. Il est à pied d'œuvre depuis ce matin.
3: Contacter les assurances pour les indemnisations et des entreprises pour pouvoir déjà tout nettoyer et mettre en sécurité la maison. Il y a de tout partout, il y a le toit des écoles, tout a été emporté, c'est une catastrophe. L'objectif, voilà, c'est de la mairie, tout ça, c'est de mettre en sécurité, donc de bâcher le plus possible les maisons, mettre en sécurité les toits et tout ce qui est bûcheronnage, parce que tous les arbres sont tombés en fait, donc couper tous les arbres. Moi je suis dans le jardin chez mes parents là actuellement, tous les gros arbres sont tombés, heureusement pas sur la maison. Mais il y a tout à enlever, quoi. On a la toiture des voisins qui est dans le jardin.
2: Et à Poma, les enfants feront leur rentrée dans les écoles aux alentours. La rentrée évoquée aussi cet après-midi par le ministre de l'Éducation, Édouard Geffry, qui annonce que les attentes concernant le diplôme du brevet seront précisées d'ici le 10 septembre, avec notamment un barème public pour les corrections. Raphaël Glucksmann a fait son premier déplacement de campagne. C'était autour de l'écologie, depuis un parc éolien en Charente-Maritime. Raphaël Glucksmann qui va participer à la primaire et les modalités du vote prévu en octobre doivent être décidés ce soir entre son mouvement Place Publique et le Parti Socialiste. Patrick Bruel n'est pas le bienvenu autour d'Amiens d'annoncer cet après-midi ne pas vouloir dans sa ville la tournée anniversaire du chanteur visé par 32 plaintes pour viol et agression sexuelle. C'était déjà le cas de Strasbourg, de Dijon ou encore de Chartres. Et puis elle est dans le vide spatial depuis le début d'après-midi. Sophie Adenau fait sa deuxième sortie de la Station Spatiale Internationale pour terminer la réparation d'une antenne de communication, mission qui doit durer près de 6h30. Et c'est la fin de cette édition. Bonne fin de journée.
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5: Pour demain matin, c'est un ciel qui alternera entre soleil et passage nuageux. On va poursuivre dans le même style pour l'après-midi avec quelques pluies faibles qui pourront s'inviter sur le littoral. Les températures, 18 degrés en matinée à Flamanville, 19 à Valognes, Coutances, Saint-Lô et Avranches et 20 sur Cherbourg et Granville. 26 degrés, ce sera le maxi pour l'après-midi. Côté mer, elle sera belle avec des vents de secteur sud-sud-ouest en matinée qui seront variés. variable dans l'après-midi. Ils souffleront entre 10 et 25 km/h en rafale, haute à 7h19, basse à 14h10. Un coefficient de 63, il sera en hausse.
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0: CFM avec les Wet Wet Wet. Tiens, on pense déjà nous à la fin de la semaine là. Avec la nuit de la chauve-souris qui se prépare vendredi à Beauvoir, 20h-22h, rencontre avec les chauves-souris, ces mammifères volants énigmatiques, hein, présentation en salle, puis départ pour une balade nocturne afin de découvrir leur mode de communication et de chasse. Ça peut être sympa d'aller faire un petit tour, c'est gratuit en plus. Vous pouvez réserver votre place pour cette petite présentation sur la boîte mail suivante, réservation@mont-saint-michel.gouv.fr. La suite, c'est Jérémy Frérot, pas besoin de s'inscrire, il suffit de rester branché CFM pour l'écouter. Jérémy Frérot avec Frérot, et puis les 4 Size aussi avec Gabriella, et puis tout à l'heure, la télé et le journal CFM.
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0: Les 4 Size, Gabriela sur CFM. Benjamin Gates, c'est confirmé. C'est confirmé pour une suite, un troisième volet, et Nicolas Cage devrait être de retour à l'écran. Et puis derrière la caméra, John Turturro, c'est le réalisateur des deux premiers films qui a vendu La Mèche, donc je pense que c'est lui également qui devrait être à la réalisation. Donc forcément, on devrait retrouver le même univers, et donc une suite attendue pour peut-être 2028. Dans un instant, Angèle avec What You Want, avec Justice, on aura également Temper City. Et puis aussi, je vous proposerai, tiens, l'info, et d'abord c'est le programme télé pour ce mardi soir sur CFM.
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2: Sur votre plateau télé ce soir, des aventuriers, du hasard et un paquebot. Koh-Lanta All-Star sur TF1, lancement de la nouvelle saison présentée par Denis Brognard. 18 concurrents emblématiques de l'émission ont traversé le monde pour débarquer sur un minuscule îlot au sud du Panama. Les aventuriers reviennent déterminés.
3: Cette année, je vais faire très attention à la stratégie. Je vais vraiment essayer de comprendre le jeu. C'est vraiment un point sur lequel j'ai pêché par le passé.
4: Alors cette saison, avec l'expérience que j'ai dans Koh-Lanta, je vais faire le feu en 1 minute et demie. Je vais couper du bois, de la coco et je vais essayer de nourrir toute ma tribu.
2: Mon jour de chance sur France 2, pièce de théâtre avec Guillaume de Tonquédec. Sébastien passe un week-end avec sa femme et ses amis d'enfance. Ils se souviennent qu'à l'époque, ils laissaient le sort décider pour eux et prenaient toutes leurs décisions en jouant au dé. Et si le destin donnait l'occasion à Sébastien de rejouer?
5: Il y a 20 ans, t'as gagné au dé.
6: Vous m'avez joué au dé?
5: Eh ben oui, on était tous les deux amoureux de toi. Alors évidemment, Franck a fait un 6.
6: T'aurais préféré faire un 6 ce jour-là?
5: Ah bah oui, ça c'est sûr.
2: Zone interdite sur M6, magazine sur le thème croisière dans les Caraïbes, au cœur du nouveau paquebot de la démesure. 333 mètres, jusqu'à 6700 passagers, 2000 membres d'équipage. Le World America est le navire de la démesure. De Miami à Porto, en passant par le Mexique ou les Bahamas, trois familles françaises vont vivre un rêve à bord. Koh-Lanta All-Star sur TF1, mon jour de chance sur France 2, et Zone interdite sur M6. Très belle soirée de télé à tous.

0: Son troisième album est attendu pour le 16 octobre prochain, avec ce titre à l'intérieur, notamment What You Want, avec Justice. C'était Angèle sur CFM. 6h30, la suite Tamper City, puis Juliette Armanet. Tiens. Et le journal de CFM tout de suite, c'est avec Elsa Ruau. Bonsoir.
1: Bonsoir, bonsoir à toutes et tous. C'est d'abord des images à peine croyables et un village meurtri. Une tornade dans l'Aude hier a dévasté Poma. Un sinistré témoigne dès le début de cette édition. À une semaine de la rentrée des classes, on évoque le salaire moyen des enseignants en France, un peu plus de 3000 euros. Un chiffre en fait très éloigné de la réalité selon les syndicats. Et puis de plus en plus de villes ne veulent pas de Patrick Bruel en concert chez elles. C'est le cas du maire de Chartres et il nous expliquera pourquoi. Aucune personne ne manque à l'appel, selon le préfet de l'Aude. Il a fait le point cet après-midi à Poma, après le passage dévastateur de la tornade hier. 20 personnes ont été hospitalisées, mais aucune dans un état qui suscite de l'inquiétude, ajoute le préfet, qui dénombre 300 maisons impactées par ce phénomène, dont une centaine totalement détruites. Un choc pour les habitants. C'est le cas de Nicolas Puyal, dont les parents possèdent un gîte à Poma. Il est à pied d'œuvre depuis ce matin.
2: Là, contacter les assurances pour les indemnisations et des entreprises pour pouvoir déjà tout nettoyer et mettre en sécurité la maison. Il y a de tout partout, il y a le toit des écoles, tout a été emporté, c'est une catastrophe. L'objectif, voilà, c'est de la mairie, tout ça, c'est de mettre en sécurité, donc de bâcher le plus possible les maisons, mettre en sécurité les toits et tout ce qui est bûcheronnage, parce que tous les arbres sont tombés en fait, donc couper tous les arbres. Moi, je suis dans le jardin chez mes parents là actuellement. Tous les gros arbres sont tombés, heureusement pas sur la maison. Mais il y a tout à enlever, quoi. On a la toiture des voisins qui est dans le jardin.
1: Et à moins d'une semaine de la rentrée, le préfet ajoute que les enfants seront scolarisés dans les écoles aux alentours, alors que la leur a en effet été en grande partie détruite. La rentrée évoquée aussi cet après-midi par le ministre de l'Éducation, Édouard Geffrey, qui annonce que les attentes concernant le diplôme du brevet seront précisées d'ici le 10 septembre, avec notamment un barème public pour les corrections. Le ministère de l'Éducation nationale, qui a aussi publié hier le salaire moyen d'un enseignant en France. Il se monte à 3 090 euros, en hausse de 6,4% par rapport à 2023, selon l'étude du service statistique. Mais problème, ce chiffre n'est absolument pas représentatif de la réalité du terrain, selon Jérôme Fournier, c'est le secrétaire national du syndicat enseignant SE-UNSA.
3: On prend en compte des primes, des heures supplémentaires que tous ne font pas. On ne prend pas en compte les enseignants contractuels qui sont quand même nombreux à l'éducation nationale et qui ont des rémunérations bien plus faibles. Il aurait été plus intéressant pour le ministère de publier des chiffres correspondant réellement à ce que des enseignants du premier degré, de collège, de lycée perçoivent plutôt que ce chiffre global. Le salaire des enseignants, il ne cesse de décrocher année après année par rapport à l'inflation parce qu'il n'y a jamais d'augmentation du point d'indice à la hauteur de l'inflation, comme ça peut se faire dans plein d'entreprises privées.
1: Et dans le Figaro, Édouard Philippe propose d'augmenter de 20% la rémunération moyenne des enseignants en 5 ans. Même son de cloche du côté de Raphaël Glucksmann, tous deux candidats à la présidentielle. Et le cofondateur de Place Publique a fait aujourd'hui son premier déplacement de campagne. C'était autour de l'écologie, depuis un parc éolien en Charente-Maritime avec l'écologiste Yannick Jadot. Raphaël Glucksmann qui va participer à la primaire et les modalités du vote prévu en octobre doivent être décidés ce soir entre son mouvement Place Publique et le Parti Socialiste. Patrick Bruel n'est pas le bienvenu autour d'Amiens d'annoncer cet après-midi ne pas vouloir dans sa ville la tournée anniversaire du chanteur visé par 32 plaintes pour viol et agression sexuelle. C'était déjà le cas de Strasbourg, de Dijon, encore de Chartres où Patrick Bruel doit faire la première des 35 dates le 2 octobre prochain. Le maire Ladislas Vergne explique vouloir faire respecter le courage et la parole des plaignants et d'y craindre des débordements le jour du concert.
4: J'ai pour devoir de penser à la situation en termes d'ordre public et puis de maintien de la tranquillité publique des Chartrains. Il y avait ce risque fort, non pas que je ne comprenne pas les revendications d'associations féministes qui auraient pu intervenir à ce moment-là, néanmoins, il y avait effectivement ce risque à l'ordre public. Donc, dans cette situation-là, moi j'ai pris cette décision donc de supprimer l'option pour laisser la justice faire sereinement son travail. J'insiste sur ce terme sereinement parce qu'il ne faut pas tout mélanger. Le temps artistique ne peut pas, à ce point, se substituer au temps judiciaire.
1: Et la mairie de Chartres a levé l'option de réservation de la salle où devait se produire Patrick Bruel, estimant qu'aucun contrat n'engageait la ville avec la production de l'artiste. Elle est de nouveau dans le vide spatial depuis le début d'après-midi. Sophie Adenau effectue sa deuxième sortie de la Station Spatiale Internationale pour terminer la réparation d'une antenne de communication. La mission doit durer 6h30. Accompagnée d'un astronaute américain, la Française pourra ensuite faire une autre opération de maintenance s'ils ont le temps. La NASA a de toute façon déjà programmé une autre sortie extravéhiculaire pour mardi prochain. Voilà pour l'info. Bonne fin de journée.

0: 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Oh, il y a avec Soirée Mondaine pour terminer ce 16-19. Et puis c'est l'Aspiro aussi avec Die on This Hill. Belle fin de journée tout le monde. On se donne rendez-vous demain, mercredi 16h, pour de nouvelles aventures. Salut!
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1: Bonsoir à toutes et tous. Aucune personne ne manque à l'appel, selon le préfet de l'Aude. Il a fait le point cet après-midi à Poma après le passage dévastateur de la tornade. Hier, 20 personnes ont été hospitalisées et 300 maisons impactées, dont une centaine totalement détruites. Un choc pour les habitants. C'est le cas de Nicolas Puyal, dont les parents possèdent un gîte à Poma. Il est à pied d'œuvre depuis ce matin.
2: Contacter les assurances pour les indemnisations et des entreprises pour pouvoir déjà tout nettoyer et mettre en sécurité la maison. Il y a de tout partout. Il y a le toit des écoles, tout a été emporté. C'est une catastrophe. L'objectif, voilà, c'est de la mairie, tout ça, c'est de mettre en sécurité, donc de bâcher le plus possible les maisons, mettre en sécurité les toits et tout ce qui est bûcheronnage, parce que tous les arbres sont tombés en fait. Donc couper tous les arbres. Moi, je suis dans le jardin chez mes parents là actuellement. Tous les gros arbres sont tombés, heureusement pas sur la maison. Mais il y a tout à enlever, quoi. On a la toiture des voisins qui est dans le jardin.
1: Et à Poma, les enfants feront leur rentrée dans les écoles aux alentours. La rentrée évoquée aussi cet après-midi par le ministre de l'Éducation, Édouard Geffry, qui annonce que les attentes concernant le diplôme du brevet seront précisées d'ici le 10 septembre, avec notamment un barème public pour les corrections. Raphaël Glucksmann a fait son premier déplacement de campagne. C'était autour de l'écologie, depuis un parc éolien en Charente-Maritime. Raphaël Glucksmann qui va participer à la primaire et les modalités du vote prévues en octobre doivent être décidées ce soir entre son mouvement Place Publique et le Parti Socialiste. Patrick Bruel n'est pas le bienvenu autour d'Amiens d'annoncer cet après-midi ne pas vouloir dans sa ville la tournée anniversaire du chanteur visée par 32 plaintes pour viol et agression sexuelle. C'était déjà le cas de Strasbourg, de Dijon ou encore de Chartres. Et puis elle est dans le vide spatial depuis le début d'après-midi. Sophia Deneau fait sa deuxième sortie de la Station Spatiale Internationale pour terminer la réparation d'une antenne de communication. Mission qui doit durer près de 6h30. Et c'est la fin de cette édition. Bonne fin de journée.

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1: Bonsoir à tous. Tadej Pogacar assomme le Tour d'Espagne. Changement d'entraîneur chez les Canaries après seulement 3 journées de Ligue 2. Et Loïs Boisson, de nouveau blessé, c'est l'actu sport du jour. Le cyclisme, après une journée chaotique hier sur le Tour d'Espagne, marquée par l'annulation de l'étape à cause d'un violent orage dans le final, la course a repris ses droits aujourd'hui dans la Principauté d'Andorre. Et c'est Tadej Pogacar qui s'est imposé en solitaire à Andorre-la-Vieille. Le Slovène est parti seul à 50 km de l'arrivée. Il a franchi la ligne avec près de 3 minutes d'avance sur ses premiers poursuivants. Tadej Pogacar est plus que jamais leader de cette Vuelta. Demain, le peloton entre en Espagne à l'occasion de la 5e étape, longue de 174 km et sans grande difficulté. En foot, le nouvel entraîneur de Nantes, Grégory Poirier, était attendu cet après-midi au centre d'entraînement après le départ de Michel Derzakarian. Le coach a été évincé après seulement 3 matchs de Ligue 2. Que des défaites pour les Nantais. Le rugby, Louis Bielbiaré va continuer avec l'Union Bordeaux-Bègles. L'ailier international français serait sur le point de prolonger son contrat jusqu'en 2029. Contrat qui, initialement, prenait fin dans un an. Le joueur de 23 ans et aux 27 sélections avec le 15 de France serait parvenu à un accord avec les dirigeants de l'UBB. Accord qui prévoirait notamment une revalorisation salariale. Le tennis, un duel franco-français ce soir au deuxième tour de l'ATP 250 de Winston-Salem aux États-Unis. Quentin Alice est opposé à Benjamin Bonzi. 3 autres Français jouent ce soir. Lucas Van Hache contre l'Américain Alexander Kovacevic. Adrien Manarino face à l'Italien Lorenzo Sonego. Et Hugo Grenier face à l'Argentin Sébastien Baez. Et puis les galères continuent pour Loïs Boisson. À 5 jours de l'US Open, la Française est blessée. Elle souffre d'une torsion de la cheville gauche. Elle a été contrainte à l'abandon au premier tour du tournoi de Philadelphie. Loïs Boisson doit passer des examens complémentaires pour connaître la nature précise de sa blessure et la durée de son indisponibilité. Bonne soirée.
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1: Bonsoir à toutes et tous. Aucune personne ne manque à l'appel, selon le préfet de l'Aude. Il a fait le point cet après-midi à Poma après le passage dévastateur de la tornade. Hier, 20 personnes ont été hospitalisées et 300 maisons impactées, dont une centaine totalement détruites. Un choc pour les habitants. C'est le cas de Nicolas Puyal, dont les parents possèdent un gîte à Poma. Il est à pied d'œuvre depuis ce matin.
2: Contacter les assurances pour les indemnisations et des entreprises pour pouvoir déjà tout nettoyer et mettre en sécurité à la maison. Il y a de tout partout. Il y a le toit des écoles, tout a été emporté. C'est une catastrophe. L'objectif, voilà, c'est de la mairie, tout ça, c'est de mettre en sécurité, donc de bâcher le plus possible les maisons, mettre en sécurité les toits et tout ce qui est bûcheronnage, parce que tous les arbres sont tombés en fait. Donc couper tous les arbres. Moi, je suis dans le jardin chez mes parents là, actuellement. Tous les gros arbres sont tombés, heureusement pas sur la maison. Mais il y a tout à enlever, quoi. On a la toiture des voisins qui est dans le jardin.
1: Et à Poma, les enfants feront leur rentrée dans les écoles aux alentours. La rentrée évoquée aussi cet après-midi par le ministre de l'Éducation, Édouard Geffry, qui annonce que les attentes concernant le diplôme du brevet seront précisées d'ici le 10 septembre, avec notamment un barème public pour les corrections. Raphaël Glucksmann a fait son premier déplacement de campagne. C'était autour de l'écologie, depuis un parc éolien en Charente-Maritime. Raphaël Glucksmann qui va participer à la primaire et les modalités du vote prévues en octobre doivent être décidées ce soir entre son mouvement Place Publique et le Parti Socialiste. Patrick Bruel n'est pas le bienvenu autour d'Amiens d'annoncer cet après-midi ne pas vouloir dans sa ville la tournée anniversaire du chanteur visée par 32 plaintes pour viol et agression sexuelle. C'était déjà le cas de Strasbourg, de Dijon ou encore de Chartres. Et puis elle est dans le vide spatial depuis le début d'après-midi. Sophie Adenau fait sa deuxième sortie de la Station Spatiale Internationale pour terminer la réparation d'une antenne de communication. Mission qui doit durer près de 6h30. Et c'est la fin de cette édition. Bonne fin de journée.

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1: Bonsoir à tous. Aucune inquiétude à avoir sur l'état de santé des blessés à Poma. C'est ce qu'a indiqué tout à l'heure le préfet de l'Aude. 24 heures après la formation d'une tornade dans la commune, 15 personnes ont été hospitalisées suite à son passage. Au total, 102 maisons ont été détruites. Les élèves feront leur rentrée dans d'autres communes du département, l'école de Poma ayant été partiellement détruite. 8 chefs d'entreprise sur 10 plaident pour réduire la fiscalité et réindustrialiser la France. Résultat d'un sondage commandé par le MEDEF, les entreprises veulent que leurs priorités soient placées au cœur du débat présidentiel, indique le syndicat des patrons. Le sujet sera d'ailleurs discuté jeudi sur les cours de Roland-Garros où le MEDEF organise son université d'été avec un débat prévu entre les 7 principaux candidats à la présidentielle. Marine Le Pen, Jean-Luc Mélenchon, Édouard Philippe, Gabriel Attal, Raphaël Glucksmann, Bruno Retailleau et Marine Tondelier. Sébastien Delogu visé par une plainte de 3 policiers pour outrage. Selon les informations de BFM TV, le député insoumis des Bouches-du-Rhône aurait empêché hier les plaignants d'entrer dans un bâtiment dans le 2e arrondissement de Marseille dans lequel un homme suspecté d'avoir volé une montre de luxe pouvait se trouver. Le ton serait ensuite monté entre les forces de l'ordre et l'élu. Le chef de l'armée israélienne s'est engagé à poursuivre la démilitarisation de Gaza et le désarmement du Hamas. Prise de parole lors d'un déplacement dans l'enclave aujourd'hui après de nouvelles frappes meurtrières israéliennes ces derniers jours, lors desquelles Tsahal affirme avoir visé des membres du mouvement islamiste palestinien. Après Chartres, Dijon ou encore Strasbourg, c'est au tour du maire d'Amiens de s'opposer à la venue de Patrick Bruel dans sa ville. Il n'est pas le bienvenu, affirme Frédéric Fauvet. L'élu socialiste appelle le chanteur à annuler ses 2 représentations prévues dans la ville. L'artiste de 67 ans est visé par 32 plaintes pour viol et agression sexuelle. Et puis Pogacar assomme déjà la Vuelta. Le Slovène a remporté la 4e étape du Tour d'Espagne à Andorre après un raid en solitaire de plus de 50 km. Bonne soirée à tous.

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1: Bonsoir à tous. Aucune inquiétude à avoir sur l'état de santé des blessés à Poma. C'est ce qu'a indiqué tout à l'heure le préfet de l'Aude. 24 heures après la formation d'une tornade dans la commune, 15 personnes ont été hospitalisées suite à son passage. Au total, 102 maisons ont été détruites. Les élèves feront leur rentrée dans d'autres communes du département, l'école de Poma ayant été partiellement détruite. 8 chefs d'entreprise sur 10 plaident pour réduire la fiscalité et réindustrialiser la France. Résultat d'un sondage commandé par le MEDEF, les entreprises veulent que leurs priorités soient placées au cœur du débat présidentiel, indique le syndicat des patrons. Le sujet sera d'ailleurs discuté jeudi sur les cours de Roland-Garros où le MEDEF organise son université d'été avec un débat prévu entre les 7 principaux candidats à la présidentielle. Marine Le Pen, Jean-Luc Mélenchon, Édouard Philippe, Gabriel Attal, Raphaël Glucksmann, Bruno Retailleau et Marine Tondelier. Sébastien Delogu visé par une plainte de 3 policiers pour outrage. Selon les informations de BFM TV, le député insoumis des Bouches-du-Rhône aurait empêché hier les plaignants d'entrer dans un bâtiment dans le 2e arrondissement de Marseille, dans lequel un homme suspecté d'avoir volé une montre de luxe pouvait se trouver. Le ton serait ensuite monté entre les forces de l'ordre et l'élu. Le chef de l'armée israélienne s'est engagé à poursuivre la démilitarisation de Gaza et le désarmement du Hamas. Prise de parole lors d'un déplacement dans l'enclave aujourd'hui après de nouvelles frappes meurtrières israéliennes ces derniers jours, lors desquelles Tsahal affirme avoir visé des membres du mouvement islamiste palestinien. Après Chartres, Dijon ou encore Strasbourg, c'est au tour du maire d'Amiens de s'opposer à la venue de Patrick Bruel dans sa ville. Il n'est pas le bienvenu, affirme Frédéric Fauvet. L'élu socialiste appelle le chanteur à annuler ses 2 représentations prévues dans la ville. L'artiste de 67 ans est visé par 32 plaintes pour viol et agression sexuelle. Et puis Pogacar assomme déjà la Vuelta. Le Slovène a remporté la 4e étape du Tour d'Espagne à Andorre après un raid en solitaire de plus de 50 km. Bonne soirée à tous.

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2: Bonsoir à tous. Aucune inquiétude à avoir sur l'état de santé des blessés à Poma. C'est ce qu'a indiqué tout à l'heure le préfet de l'Aude. 24 heures après la formation d'une tornade dans la commune, 15 personnes ont été hospitalisées suite à son passage. Au total, 102 maisons ont été détruites. Les élèves feront leur rentrée dans d'autres communes du département, l'école de Poma ayant été partiellement détruite. 8 chefs d'entreprise sur 10 plaident pour réduire la fiscalité et réindustrialiser la France. Résultat d'un sondage commandé par le MEDEF, les entreprises veulent que leurs priorités soient placées au cœur du débat présidentiel, indique le syndicat des patrons. Le sujet sera d'ailleurs discuté jeudi sur les cours de Roland-Garros où le MEDEF organise son université d'été avec un débat prévu entre les 7 principaux candidats à la présidentielle. Marine Le Pen, Jean-Luc Mélenchon, Édouard Philippe, Gabriel Attal, Raphaël Glucksmann, Bruno Retailleau et Marine Tondelier. Sébastien Delogu visé par une plainte de 3 policiers pour outrage. Selon les informations de BFM TV, le député insoumis des Bouches-du-Rhône aurait empêché hier les plaignants d'entrer dans un bâtiment dans le 2e arrondissement de Marseille, dans lequel un homme suspecté d'avoir volé une montre de luxe pouvait se trouver. Le ton serait ensuite monté entre les forces de l'ordre et l'élu. Le chef de l'armée israélienne s'est engagé à poursuivre la démilitarisation de Gaza et le désarmement du Hamas. Prise de parole lors d'un déplacement dans l'enclave aujourd'hui après de nouvelles frappes meurtrières israéliennes ces derniers jours, lors desquelles Tsahal affirme avoir visé des membres du mouvement islamiste palestinien. Après Chartres, Dijon ou encore Strasbourg, c'est au tour du maire d'Amiens de s'opposer à la venue de Patrick Bruel dans sa ville. Il n'est pas le bienvenu, affirme Frédéric Fauvet. L'élu socialiste appelle le chanteur à annuler ses 2 représentations prévues dans la ville. L'artiste de 67 ans est visé par 32 plaintes pour viol et agression sexuelle. Et puis Pogacar assomme déjà la Vuelta. Le Slovène a remporté la 4e étape du Tour d'Espagne à Andorre après un raid en solitaire de plus de 50 km. Bonne soirée à tous.

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1: Bonsoir à tous. Les orages vont continuer de nous accompagner encore quelques jours. Selon Météo France, une dégradation se met en place dans l'après-midi et en soirée mercredi. L'ouest du pays sera surtout concerné avec des orages localement forts accompagnés de grêles, de fortes rafales de vent et de possibles ruissellements. Lundi, la France a connu sa deuxième journée la plus foudroyée de 2026 avec plus de 19 600 éclairs recensés. C'est d'ailleurs le même jour qu'une tornade s'est formée à Poma dans l'Aude. Son passage a fait d'importants dégâts dans la commune. 330 maisons sur les 500 que compte le village ont été touchées, dont 102 complètement détruites selon la préfecture. Sébastien Lecornu à Mayotte. Quelques jours après le passage d'Édouard Philippe, le Premier ministre se rend sur place pour deux jours à partir de ce mercredi. Il vient faire un point complet sur la situation locale un an après la loi de refondation sur l'archipel dévasté par le cyclone Chido. Tous les sujets seront abordés, indique Matignon. Reconstruction, lutte contre l'immigration clandestine, rentrée des classes et accès aux soins. En 2027, c'est le sursaut ou la crise. Dans un entretien aux Parisiens, Patrick Martin, le patron du MEDEF, se dit très inquiet de la dégradation des comptes publics du pays. Le président de l'un des principaux syndicats patronaux appelle l'exécutif et la classe politique au courage et aux réformes dès le budget 2027, alors que 82% des chefs d'entreprise se disent pessimistes selon un sondage de l'organisation. Infondé et dépourvu de preuves, la diplomatie russe nie toute implication de Moscou dans les ingérences étrangères dont ont été victimes plusieurs candidats à la présidentielle en France ces dernières semaines. Sophie Adnaud s'est aventurée une deuxième fois hors de la station spatiale ce mardi. Mission accomplie pour l'astronaute française qui est parvenue à terminer d'installer une antenne de communication avec la Terre sur l'ISS. Et puis jamais 203, après le succès des deux premiers volets de la saga Zootopie, un troisième film d'animation est en préparation selon les studios Disney. Zootopie 2 a dépassé les 8 millions d'entrées au box-office français cette année. Bonne soirée à tous.

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1: Bonsoir à tous. Les orages vont continuer de nous accompagner encore quelques jours. Selon Météo France, une dégradation se met en place dans l'après-midi et en soirée mercredi. L'ouest du pays sera surtout concerné avec des orages localement forts accompagnés de grêles, de fortes rafales de vent et de possibles ruissellements. Lundi, la France a connu sa deuxième journée la plus foudroyée de 2026 avec plus de 19 600 éclairs recensés. C'est d'ailleurs le même jour qu'une tornade s'est formée à Poma dans l'Aude. Son passage a fait d'importants dégâts dans la commune. 330 maisons sur les 500 que compte le village ont été touchées, dont 102 complètement détruites selon la préfecture. Sébastien Lecornu à Mayotte. Quelques jours après le passage d'Édouard Philippe, le Premier ministre se rend sur place pour deux jours à partir de ce mercredi. Il vient faire un point complet sur la situation locale un an après la loi de refondation sur l'archipel dévasté par le cyclone Chido. Tous les sujets seront abordés, indique Matignon. Reconstruction, lutte contre l'immigration clandestine, rentrée des classes et accès aux soins. En 2027, c'est le sursaut ou la crise. Dans un entretien au Parisien, Patrick Martin, le patron du MEDEF, se dit très inquiet de la dégradation des comptes publics du pays. Le président de l'un des principaux syndicats patronaux appelle l'exécutif et la classe politique au courage et aux réformes dès le budget 2027, alors que 82% des chefs d'entreprise se disent pessimistes selon un sondage de l'organisation. Infondé et dépourvu de preuves, la diplomatie russe nie toute implication de Moscou dans les ingérences étrangères dont ont été victimes plusieurs candidats à la présidentielle en France ces dernières semaines. Sophie Adnau s'est aventurée une deuxième fois hors de la station spatiale ce mardi. Mission accomplie pour l'astronaute française qui est parvenue à terminer d'installer une antenne de communication avec la Terre sur l'ISS. Et puis jamais 203, après le succès des deux premiers volets de la saga Zootopie, un troisième film d'animation est en préparation selon les studios Disney. Zootopie 2 a dépassé les 8 millions d'entrées au box-office français cette année. Bonne soirée à tous.

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1: Bonsoir à tous. Les orages vont continuer de nous accompagner encore quelques jours. Selon Météo France, une dégradation se met en place dans l'après-midi et en soirée mercredi. L'ouest